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En fait, si on s'aime, si on a confiance en soi, et si on respecte ce qu'on ressent à l'intérieur, eh ben, on peut avoir une vie super heureuse. Et c'est pas l'État, le voisin, les patrons, nos maris, nos enfants qui vont être responsables de notre bonheur ou de notre malheur. C'est juste nous, en fait. Et ça, c'est pas facile à faire comprendre. C'est-à-dire que les gens pensent qu'ils sont malheureux à cause des autres. Mais en fait, ils sont juste malheureux à cause d'eux. Parce qu'ils n'ont pas encore décidé qu'ils pouvaient être heureux. Mais on peut décider d'être heureux. 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Si on a confiance en la vie, et ben, c'est beaucoup plus facile. 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

Les gens pensent qu'ils sont malheureux à cause des autres. 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

Mais si on enlève la peur, si on passe au-dessus, bah, à ce moment-là, on peut accéder à tout ce qu'on veut. 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
1: Mais si on enlève la peur, si on passe au-dessus, bah, à ce moment-là, on peut accéder à tout ce qu'on veut. En fait, si on s'aime, si on a confiance en soi, et si on respecte ce qu'on ressent à l'intérieur, eh ben, on peut avoir une vie super heureuse. Et ce n'est pas l'État, le voisin, les patrons, nos maris, nos enfants qui vont être responsables de notre bonheur ou de notre malheur. C'est juste nous, en fait. Et ça, c'est pas facile à faire comprendre. C'est-à-dire que les gens pensent qu'ils sont malheureux à cause des autres. Mais en fait, ils sont juste malheureux à cause d'eux. Parce qu'ils n'ont pas encore décidé qu'ils pouvaient être heureux. Mais on peut décider d'être heureux. Et on peut décider de faire des choses extraordinaires avec bienveillance et amour dans le respect des autres, en arrêtant d'avoir peur des autres. Si on a confiance en la vie, et ben, c'est beaucoup plus facile. Parce qu'on peut lâcher ses peurs et on peut y aller, quoi.

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2: Bélier, vous avez pris un passeport pour la jeunesse et pour changer votre style afin d'être à la hauteur de votre partenaire moins âgé que vous. Taureau, si vous êtes célibataire et que votre nouvelle rencontre vous plaît, ne jouez pas au fantôme de l'opéra. Invitez-la à une de vos représentations exceptionnelles de sensualité. Gémeaux, vos finances sont en phase ascensionnelle. Vous allez enfin pouvoir dépenser sans avoir à vous inquiéter du lendemain. La journée est propice aux bénéfices. Cancer, Uranus en taureau est une bénédiction pour vous en matière de créativité et de renouvellement. Il vous aide à réorganiser et réformer vos anciens schémas. Lion, le stress vous fait tenir, mais à ce rythme-là, vous serez bientôt au bout du rouleau. Pensez à alterner travail et distraction. Vierge, côté cœur, emplissez votre vie sensuelle de petites félicités. Vénus en balance vous donne les atouts nécessaires pour donner un nouvel élan à votre duo. Balance, gardez vos munitions pour plus tard avant de vous engager dans un conflit qui ne mènerait à rien avec votre direction. Vous savourerez bientôt le fruit de votre victoire. Scorpion, si vous êtes en télétravail, votre emploi du temps risque d'être perturbé par des sollicitations de vos proches. Finalement, vous êtes plus tranquille au bureau.

0: Sagittaire, une faille intérieure ayant un lien avec votre passé vous incite à déposer votre fardeau sur l'épaule bienveillante d'un ami ou auprès d'un groupe de paroles. Capricorne, si tu veux aller vite, marche seul. Si tu veux aller loin, marchons ensemble. Tenez compte de ce proverbe pour inclure vos proches dans un projet qui vous tient à cœur. Verseau, le feu passe à l'orange concernant une relation. Vous mettez en doute sa sincérité et vous avez l'intention de tirer les choses au clair. Poisson, votre forme resplendit et si en plus vous prenez soin de votre corps, il vous le rendra et la tête suivra forcément.
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2: Mais si on enlève la peur, si on passe au-dessus, bah à ce moment-là, on peut accéder à tout ce qu'on veut. En fait, si on s'aime, si on a confiance en soi, et si on respecte ce qu'on ressent à l'intérieur, eh ben, on peut avoir une vie super heureuse. Et ce n'est pas l'État, le voisin, les patrons, nos maris, nos enfants qui vont être responsables de notre bonheur ou de notre malheur. C'est juste nous, en fait. Et ça, c'est pas facile à faire comprendre, c'est-à-dire que les gens pensent qu'ils sont malheureux à cause des autres. Mais en fait, ils sont juste malheureux à cause d'eux, parce que ils n'ont pas encore décidé qu'ils pouvaient être heureux. Mais on peut décider d'être heureux. Et on peut décider de faire des choses extraordinaires avec bienveillance et amour dans le respect des autres, en arrêtant d'avoir peur des autres. Si on a confiance en la vie, et ben, c'est beaucoup plus facile. Parce qu'on peut lâcher ses peurs et on peut y aller, quoi.

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1: Bélier, vous avez pris un passeport pour la jeunesse et pour changer votre style afin d'être à la hauteur de votre partenaire moins âgé que vous. Taureau, si vous êtes célibataire et que votre nouvelle rencontre vous plaît, ne jouez pas au fantôme de l'opéra. Invitez-la à une de vos représentations exceptionnelles de sensualité. Gémeaux, vos finances sont en phase ascensionnelle. Vous allez enfin pouvoir dépenser sans avoir à vous inquiéter du lendemain. La journée est propice aux bénéfices. Cancer, Uranus en taureau est une bénédiction pour vous en matière de créativité et de renouvellement. Il vous aide à réorganiser et réformer vos anciens schémas. Lion, le stress vous fait tenir, mais à ce rythme-là, vous serez bientôt au bout du rouleau. Pensez à alterner travail et distraction. Vierge, côté cœur, emplissez votre vie sensuelle de petites félicités. Vénus en balance vous donne les atouts nécessaires pour donner un nouvel élan à votre duo. Balance, gardez vos munitions pour plus tard avant de vous engager dans un conflit qui ne mènerait à rien avec votre direction. Vous savourerez bientôt le fruit de votre victoire. Scorpion, si vous êtes en télétravail, votre emploi du temps risque d'être perturbé par des sollicitations de vos proches. Finalement, vous êtes plus tranquille au bureau. Sagittaire, une faille intérieure ayant un lien avec votre passé vous incite à déposer votre fardeau sur l'épaule bienveillante d'un ami ou auprès d'un groupe de parole. Capricorne, si tu veux aller vite, marche seul. Si tu veux aller loin, marchons ensemble. Tenez compte de ce proverbe pour inclure vos proches dans un projet qui vous tient à cœur. Verseau, le feu passe à l'orange concernant une relation. Vous mettez en doute sa sincérité et vous avez l'intention de tirer les choses au clair. Poisson, votre forme resplendit et si en plus vous prenez soin de votre corps, il vous le rendra et la tête suivra forcément.
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2: Mais si on enlève la peur, si on passe au-dessus, bah à ce moment-là, on peut accéder à tout ce qu'on veut. En fait, si on s'aime, si on a confiance en soi, et si on respecte ce qu'on ressent à l'intérieur, eh ben, on peut avoir une vie super heureuse. Et ce n'est pas l'État, le voisin, les patrons, nos maris, nos enfants qui vont être responsables de notre bonheur ou de notre malheur. C'est juste nous, en fait. Et ça, c'est pas facile à faire comprendre, c'est-à-dire que les gens pensent qu'ils sont malheureux à cause des autres. Mais en fait, ils sont juste malheureux à cause d'eux, parce qu'ils n'ont pas encore décidé qu'ils pouvaient être heureux. Mais on peut décider d'être heureux. Et on peut décider de faire des choses extraordinaires avec bienveillance et amour dans le respect des autres, en arrêtant d'avoir peur des autres. Si on a confiance en la vie, et ben, c'est beaucoup plus facile. Parce qu'on peut lâcher ses peurs et on peut y aller, quoi.

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1: Bélier, vous avez pris un passeport pour la jeunesse et pour changer votre style afin d'être à la hauteur de votre partenaire moins âgé que vous. Taureau, si vous êtes célibataire et que votre nouvelle rencontre vous plaît, ne jouez pas au fantôme de l'opéra. Invitez-la à une de vos représentations exceptionnelles de sensualité. Gémeaux, vos finances sont en phase ascensionnelle. Vous allez enfin pouvoir dépenser sans avoir à vous inquiéter du lendemain. La journée est propice aux bénéfices. Cancer, Uranus en taureau est une bénédiction pour vous en matière de créativité et de renouvellement. Il vous aide à réorganiser et réformer vos anciens schémas. Lion, le stress vous fait tenir, mais à ce rythme-là, vous serez bientôt au bout du rouleau. Pensez à alterner travail et distraction. Vierge, côté cœur, emplissez votre vie sensuelle de petites félicités. Vénus en balance vous donne les atouts nécessaires pour donner un nouvel élan à votre duo. Balance, gardez vos munitions pour plus tard avant de vous engager dans un conflit qui ne mènerait à rien avec votre direction. Vous savourerez bientôt le fruit de votre victoire. Scorpion, si vous êtes en télétravail, votre emploi du temps risque d'être perturbé par des sollicitations de vos proches. Finalement, vous êtes plus tranquille au bureau. Sagittaire, une faille intérieure ayant un lien avec votre passé vous incite à déposer votre fardeau sur l'épaule bienveillante d'un ami ou auprès d'un groupe de parole. Capricorne, si tu veux aller vite, marche seul. Si tu veux aller loin, marchons ensemble. Tenez compte de ce proverbe pour inclure vos proches dans un projet qui vous tient à cœur. Verseau, le feu passe à l'orange concernant une relation. Vous mettez en doute sa sincérité et vous avez l'intention de tirer les choses au clair. Poisson, votre forme resplendit et si en plus vous prenez soin de votre corps, il vous le rendra et la tête suivra forcément.
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1: Mais si on enlève la peur, si on passe au-dessus, bah à ce moment-là, on peut accéder à tout ce qu'on veut. En fait, si on s'aime, si on a confiance en soi, et si on respecte ce qu'on ressent à l'intérieur, eh ben, on peut avoir une vie super heureuse. Et ce n'est pas l'État, le voisin, les patrons, nos maris, nos enfants qui vont être responsables de notre bonheur ou de notre malheur. C'est juste nous, en fait. Et ça, c'est pas facile à faire comprendre. C'est-à-dire que les gens pensent qu'ils sont malheureux à cause des autres. Mais en fait, ils sont juste malheureux à cause d'eux. Parce que ils n'ont pas encore décidé qu'ils pouvaient être heureux. Mais on peut décider d'être heureux. Et on peut décider de faire des choses extraordinaires avec bienveillance et amour dans le respect des autres, en arrêtant d'avoir peur des autres. Si on a confiance en la vie, et ben, c'est beaucoup plus facile. Parce qu'on peut lâcher ses peurs et on peut y aller, quoi.

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Mais si on enlève la peur, si on passe au-dessus, bah, à ce moment-là, on peut accéder à tout ce qu'on veut. En fait, si on s'aime, si on a confiance en soi, et si on respecte ce qu'on ressent à l'intérieur, eh ben, on peut avoir une vie super heureuse. Et ce n'est pas l'État, le voisin, les patrons, nos maris, nos enfants qui vont être responsables de notre bonheur ou de notre malheur. C'est juste nous, en fait. Et ça, ce n'est pas facile à faire comprendre. C'est-à-dire que les gens pensent qu'ils sont malheureux à cause des autres. Mais en fait, ils sont juste malheureux à cause d'eux. Parce que ils n'ont pas encore décidé qu'ils pouvaient être heureux. Mais on peut décider d'être heureux. Et on peut décider de faire des choses extraordinaires avec bienveillance et amour dans le respect des autres, en arrêtant d'avoir peur des autres. Si on a confiance en la vie, et ben, c'est beaucoup plus facile. Parce qu'on peut lâcher ses peurs et on peut y aller, quoi.

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Mais si on enlève la peur, si on passe au-dessus, bah, à ce moment-là, on peut accéder à tout ce qu'on veut. En fait, si on s'aime, si on a confiance en soi, et si on respecte ce qu'on ressent à l'intérieur, eh ben, on peut avoir une vie super heureuse. Et c'est pas l'État, le voisin, les patrons, nos maris, nos enfants qui vont être responsables de notre bonheur ou de notre malheur. C'est juste nous, en fait. Et ça, c'est pas facile à faire comprendre. C'est-à-dire que les gens pensent qu'ils sont malheureux à cause des autres. Mais en fait, ils sont juste malheureux à cause d'eux. Parce que ils ont pas encore décidé qu'ils pouvaient être heureux. Mais on peut décider d'être heureux. Et on peut décider de faire des choses extraordinaires avec bienveillance et amour dans le respect des autres, en arrêtant d'avoir peur des autres. Si on a confiance en la vie, et ben, c'est beaucoup plus facile. Parce qu'on peut lâcher ses peurs et on peut y aller, quoi.

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1: Bélier, vous avez pris un passeport pour la jeunesse et pour changer votre style afin d'être à la hauteur de votre partenaire moins âgé que vous.
2: Taureau, si vous êtes célibataire et que votre nouvelle rencontre vous plaît, ne jouez pas au fantôme de l'opéra. Invitez-la à une de vos représentations exceptionnelles de sensualité.
3: Gémeaux, vos finances sont en phase ascensionnelle. Vous allez enfin pouvoir dépenser sans avoir à vous inquiéter du lendemain. La journée est propice aux bénéfices.
4: Cancer, Uranus en taureau est une bénédiction pour vous en matière de créativité et de renouvellement. Il vous aide à réorganiser et réformer vos anciens schémas.
5: Lion, le stress vous fait tenir, mais à ce rythme-là, vous serez bientôt au bout du rouleau. Pensez à alterner travail et distraction.
6: Vierge, côté cœur, emplissez votre vie sensuelle de petites félicités.
7: Vénus en balance vous donne les atouts nécessaires pour donner un nouvel élan à votre duo.
8: Balance, gardez vos munitions pour plus tard avant de vous engager dans un conflit qui ne mènerait à rien avec votre direction. Vous savourerez bientôt le fruit de votre victoire.
9: Scorpion, si vous êtes en télétravail, votre emploi du temps risque d'être perturbé par des sollicitations de vos proches. Finalement, vous êtes plus tranquille au bureau.
10: Sagittaire, une faille intérieure ayant un lien avec votre passé vous incite à déposer votre fardeau sur l'épaule bienveillante d'un ami ou auprès d'un groupe de parole.
11: Capricorne, si tu veux aller vite, marche seul. Si tu veux aller loin, marchons ensemble.
12: Tenez compte de ce proverbe pour inclure vos proches dans un projet qui vous tient à cœur.
13: Verseau, le feu passe à l'orange concernant une relation. Vous mettez en doute sa sincérité et vous avez l'intention de tirer les choses au clair.
14: Poisson, votre forme resplendit et si en plus vous prenez soin de votre corps, il vous le rendra et la tête suivra forcément.
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15: Mais si on enlève la peur, si on passe au-dessus, bah à ce moment-là, on peut accéder à tout ce qu'on veut. En fait, si on s'aime, si on a confiance en soi, et si on respecte ce qu'on ressent à l'intérieur, eh ben, on peut avoir une vie super heureuse. Et c'est pas l'État, le voisin, les patrons, nos maris, nos enfants qui vont être responsables de notre bonheur ou de notre malheur. C'est juste nous, en fait. Et ça, c'est pas facile à faire comprendre, c'est-à-dire que les gens pensent qu'ils sont malheureux à cause des autres. Mais en fait, ils sont juste malheureux à cause d'eux, parce que ils n'ont pas encore décidé qu'ils pouvaient être heureux. Mais on peut décider d'être heureux. Et on peut décider de faire des choses extraordinaires avec bienveillance et amour dans le respect des autres, en arrêtant d'avoir peur des autres. Si on a confiance en la vie, et ben, c'est beaucoup plus facile. Parce qu'on peut lâcher ses peurs et on peut y aller, quoi.

Bonsoir mesdames, bonsoir mesdemoiselles, bonsoir messieurs, bienvenue, bienvenue sur le plateau et votre émission préférée TVM3, Parlez-moi d'avenir. Et oui, on est parti, 2 heures, vous et moi, en direct bien sûr, comme vous le voyez, hein, je me pince, ouais, donc c'est bien en direct. Alors je referai ça à la rediffusion, donc ça ne sera pas en direct. Hein. Effectivement, cette émission est en direct maintenant, mais elle sera rediffusée demain entre 12h et 14h. Et là, ça ne sera pas du direct, ça sera une rediffusion. Voilà. Donc, si vous êtes maintenant entre 12h et 14h, bonjour aux téléspectateurs de 12h et 14h. Mais pour l'instant, on est le soir 20h, 22h. Cette émission, vous pouvez, comme je le dis souvent, mais pour les gens qui nous prendraient en cours de route, vous pouvez poser toutes ou vos questions. Il n'y a pas de souci sur tout, presque tous les thèmes. Je dis bien presque tous les thèmes. Il y a trois choses dont on ne parle, trois choses et demie dont on ne parle pas trop. Mais disons, sinon, tout est ouvert, les questions, on est là. Je suis là pour vous en direct, mais vous avez aussi mes amis qui sont mes confrères qui sont en bas à droite de votre écran. Si vous préférez parler discrètement avec l'un d'eux plutôt que d'être en direct, eh bien vous pouvez le faire aussi. Je vous expliquerai dans quelques secondes comment le faire. Donc ce que l'on ne parle pas, puisque j'étais sur ce sujet-là, c'est tout ce qui est médical précis. Je m'explique. On ne parle pas de nom de maladie, on ne parle pas de nom de médicament non plus. Ne dites pas, est-ce que j'ai quelque chose là, est-ce que vous pensez que c'est telle maladie ? En tant que médium, on peut ressentir, mais on ne peut pas répondre à ça directement parce que, nous, comme je le dis, je le redis, je le redis, nous ne sommes pas médecins et on ne peut pas donner de diagnostic comme ça. Voilà, on peut être tombé juste comme on peut tomber à côté. Adressez-vous à votre ou à vos médecins, bien sûr. C'est eux qui sont qualifiés pour faire ça, ou votre chirurgien, ou dans les hôpitaux. On a un très très bon service de santé en Suisse, donc allez-y sans crainte. Ils sauvent des vies, ils sauvent beaucoup de vies, ils sont quand même là pour ça. Sinon, il y a aussi les médecines parallèles hein, qui existent, qui sont pas mal reconnues maintenant, parce que quelquefois, c'est vrai, on a quelque chose et puis les médecins disent, écoutez, on ne voit pas ce qu'on peut faire de plus, on a fait tout ce qu'on pouvait, tournez-vous, je le dis comme ça, hein, vous faites ce que vous voulez, bien sûr, mais c'est bien de se tourner vers les médecines alternatives qui peuvent des fois, je ne parle pas de guérir, mais qui peuvent amener un soulagement, ou qui peuvent amener un moral plus fort, ou qui peuvent vous amener un plus dans votre souci du moment. Donc on ne parle pas de maladies et de médicaments ni de choses précises, mais on peut parler d'énergie. Si vous dites, je vous donne un exemple, comme je dis souvent, vous sortez d'une opération, par exemple, et vous dites, est-ce que ça va aller? Là, on peut regarder, oui, ça va aller, ouais, il faudra du temps, il faudra faire de la physio, voilà. Mais, voilà, ça, ce sont des questions. Ou bien, je ne sais pas, j'ai mal au dos, c'est un peu la maladie du siècle, est-ce que ça va aller mieux? Alors, on peut regarder si ça va dans les cartes, si, et dans le ressenti médiumnitique, si ça va aller, si y aura un soulagement. Mais pour vous dire quel médicament, encore une fois, et quel traitement, ça, nous, on ne peut pas dire. Hein, donc, voilà. Mais on peut poser des questions. Ou des fois, il y a des gens qui le téléphonent, qui disent, c'est temps, je ne suis pas bien. Est-ce que ça va? Est-ce que ça va aller? Bon, on peut aller voir, bien sûr. Alors, ça, c'est les questions médicales. Vous avez aussi tout ce qui est religieux, on ne parle pas de religion, de différence de religion. Pour moi, on est tous des êtres humains. Après, chacun a ses croyances, bien sûr, et il faut les respecter. Mais on n'est pas là pour dire cette religion est mieux ou moins bien qu'une autre. Voilà, chacun fait ce qu'il veut en son âme et sa libre conscience, bien sûr. Et puis, on ne parle pas non plus de tout ce qui est politique, parti. Personnellement, c'est pas que je ne m'intéresse pas à la politique. Enfin, je m'y intéresse comme ça de loin, j'écoute ce qui se dit. Quel parti gagne, etc. Je m'y intéresse, mais sans y participer, je ne m'inscris à aucun parti politique. C'est quelque chose qui ne m'intéresse pas
personnellement, mais voilà, ça existe. Ils font aussi des bonnes choses, ils font des moins bonnes choses, ils font aussi des conneries, comme tout le monde. Hein, donc voilà. Mais voilà, il faut quand même qu'il y ait une politique et qu'il y ait un gouvernement pour diriger un pays, ce qui ne doit pas être très facile, hein, je le reconnais. Voilà, donc on ne parle pas de politique, on ne parle pas de choses comme ça. Et puis je vous ai dit 3,5 choses. La dernière chose, là aussi la plupart de vous le savent, mais je vais le répéter pour ceux qui ne le savent pas. On évite de parler de sujets, on va dire, trop intimes ou trop sexuels ou des choses comme ça. 20h, 22h, c'est quand même une heure de grande écoute où vous pouvez encore avoir peut-être des enfants qui ne sont pas au lit. Laissons-leur découvrir les choses par eux-mêmes plutôt que de rentrer dans des détails de sexualité, d'impuissance, de je sais pas quoi. Je vous donne des exemples. Donc ça, on peut en parler. Il n'y a pas de souci. Mais je préfère qu'on le fasse à l'arrière, comme nos camarades là en bas. Si vous avez des questions à me poser de cet ordre-là, je suis très ouvert. Depuis que le monde existe, il faut de tout pour faire un monde. Je ne veux pas vous donner des exemples. J'ai eu des fois des questions assez fortes, si je peux m'exprimer comme ça. Même en me donnant des détails, on est tous des hommes et des femmes, mais faisons ça de façon discrète à l'arrière. Et là, vous pouvez me joindre en faisant le 0901-901-993. Ensuite, vous faites le 2 quand je suis à l'arrière. Et par la suite, vous faites le 007. Et c'est mon code PIN si vous voulez m'atteindre à l'arrière. Bien sûr, quand je suis connecté. Hein, je ne suis pas connecté 24 heures sur 24. Et à ce propos, comme je l'ai dit au début de semaine, comme toujours, la deuxième partie du mois, je me mets plus à votre disposition. Je suis là, pas de midi jusqu'à minuit, mais des fois en milieu d'après-midi. Souvent c'est le milieu 3-4 heures de l'après-midi jusqu'à 20, 21h, même 22h et même plus tard. Donc voilà. Donc là, c'est où vous avez le plus de chances de m'atteindre. Il y a aussi des jours, parce que des fois on m'a dit « Ah, mais vous avez dit que vous seriez connecté en début de soirée, mais des fois, je sais pas, j'ai une invitation, bien, je suis en train de manger avec quelqu'un, ou voilà, à ce moment-là, je ne vais pas me connecter pour dire « Ah, excuse-moi, je dois répondre au téléphone ». Puis je laisse l'autre personne en plan, comme tout le monde. J'ai aussi mes choses, mes rendez-vous, mes repas, des choses à faire, des sorties. Je sors aussi un petit peu, hein, pas tous les soirs, mais je sors. Moi, je joue beaucoup au cinéma, j'adore le cinéma. J'ai une carte permanente pour aller voir tous les films, donc je ne veux pas vous dire le nom, vous le savez, mais je ne veux pas vous le dire, je ne veux pas faire de publicité, mais j'ai une carte permanente qui me permet d'aller voir tous les films qui sortent. Et c'est vrai que des soirs, j'en profite, surtout à partir du mercredi, parce que c'est là que sortent les films, les nouveaux. S'il y en a 2 ou 3, je vais les voir entre le mercredi et le dimanche selon mes disponibilités. Et voilà, donc il y a des soirs où si je suis en pleine salle de cinéma, c'est compliqué de répondre à un téléphone. Hein, donc là, je me déconnecte. Voilà. Ok, donc voilà, vous savez plus ou moins tout. Donc cette ligne 0901-901-993 est à votre disposition, bien sûr, elle est ouverte. Il y a quelqu'un qui est à l'arrière qui recevra vos appels si vous appelez ce numéro. Et donc vous serez effectivement reçu par une personne qui va vous demander simplement... Alors, on vous demandera toujours votre prénom, votre date de naissance. On ne vous demandera ni votre nom de famille, ni votre adresse, ni quoi que ce soit, ça ne nous regarde pas, on reste dans l'anonymat. Par contre, pour moi, alors je ne sais pas mes collègues, mais pour moi, j'ai besoin vraiment de voir votre vrai prénom.

Non, j'ai pas vous-même, vous dites je m'appelle, je dis n'importe quoi, hein. Je prends un exemple de que les gens qui s'appellent comme ça ne se sentent pas concernés. Vous vous appelez Marie et puis vous dites oh là, je vais pas dire que j'appelle Marie, je vais dire que je m'appelle Joël. Et moi je vais voir Joël et ça peut me fausser dans mon ressenti. Moi je travaille beaucoup à la visualisation de votre prénom attaché à votre date de naissance. Et là je vais ressentir certaines choses, des choses, des fois plus, des fois moins, mais c'est comme ça. Si vous me donnez un faux nom, moi ça m'aiguille dans une autre direction, et là je peux complètement être franchement à côté de la plaque, parce que vous avez commencé par une entre guillemets tromperie en voulant changer. Si vous donnez votre vrai nom, Marie, je reprends le prénom de Marie, moi je verrai Marie, mais là ne vous inquiétez pas, je changerai. Souvent je vous dis, est-ce que je peux dire le prénom? Lorsque vous dites vous pouvez le dire, moi je m'en fiche, alors je vous appelle Marie. Mais si vous dites non, changez le prénom, dites un autre prénom, alors, je vous appellerai je sais pas, Magdalena. Je prends toujours un prénom qui commence par la même lettre que le vôtre, je vous appeler, je sais pas ce qu'il y a, Monique ou Michel, avec toujours un M. Donc je changerai votre prénom, ne vous inquiétez pas. Puis la date de naissance, à moins que je la voie mal, des fois l'année je la vois pas bien, alors je dis vous êtes bien de 89, oui, ok. Mais je vais pas dire ni le jour ni le mois, ça serait trop, si quelqu'un effectivement écoute, ça serait trop, ah tiens, c'est la date de naissance je connais. Donc j'évite de dire non, enfin le nom je le dis pas si vous le désirez pas. Et la date de naissance, si je vois bien, je ne vais pas vous la demander. Donc, on vous garantit l'anonymat, vous serez en toute discrétion. Et là aussi, encore une fois, j'ai dit ça il y a longtemps, ne vous inquiétez pas, parce que souvent, beaucoup de gens aussi m'appellent en me disant « Ah, mais moi, j'appelle pas en direct, j'ai peur qu'on me reconnaisse. » C'est possible, c'est pas impossible, je veux dire, qu'on vous reconnaisse. Si vous avez une voix particulière, des fois, dire, ah, ben, tiens, c'est telle et telle. Mais c'est très compliqué de reconnaître. Alors, il faut déjà que la personne qui vous connaît écoute au moment où vous êtes là. C'est déjà une coïncidence. Après, il ou elle, il faut qu'il reconnaisse votre voix, ce qui n'est pas forcément chose facile. Les voix radiophoniques ou en télévision sont des fois un petit peu différentes, et ça peut la personne peut se dire tiens, mais non, je crois pas. Donc c'est pas facile. Pour exemple, je vous donnerai cet exemple que j'ai donné maintes fois aussi. J'ai quelqu'un un jour qui a appelé l'émission que j'animais. C'est une personne proche en plus, et je l'ai pas reconnue. Donc à la fin, on m'a dit, tu sais qui c'était? Je dis, non, c'était qui? Elle était. Oh, je suis tombé sur les fesses, si on peut dire, pour rester poli. Je n'ai pas reconnu la personne. Donc, vous voyez, j'aurais dû la reconnaître, parce que c'est vraiment quelqu'un de proche. Donc, donc, ça veut dire que la voix n'est pas si reconnaissable. Alors, elle peut l'être, je dis pas non, mais elle est quand même difficilement reconnaissable. Donc, n'ayez pas peur, donnez bien votre prénom, votre date de naissance, et puis je changerai tout ça pour que vous restiez dans l'anonymat. Mais n'hésitez pas à téléphoner au 0901-901-993. On ne mord pas, on est là pour, enfin j'espère pas, mais on est là pour répondre à vos questions, à vos interrogations, à vos peurs, à vos doutes, à vos envies peut-être. Tiens, moi j'ai envie de partir en vacances, voilà, on est en printemps, on approche de l'été, j'ai envie de partir à tel endroit cette année, est-ce que je vais y aller? Il n'y a pas que les questions d'énergie, maladie, alors il y a des questions sur, vous pouvez poser les questions que vous voulez, problèmes financiers, problèmes de couple, mais il y a aussi des choses plus agréables. On dit, voilà, moi j'ai envie de m'acheter une voiture, est-ce que je vais avoir les moyens? Est-ce que je vais arriver à trouver le financement? Est-ce qu'on va me prêter l'argent, la banque ou le leasing, je ne sais pas, est-ce que je vais réussir à l'obtenir? C'est une question sympa aussi, c'est pas, voilà. Mais si c'est des questions moins sympas, on prend tout, hein, y a pas de souci. Mais vous pouvez aussi poser ce genre de questions. Et puis, autre chose, ce que je fais un peu ces temps aussi avec mes clients, si vous avez des anecdotes ou des choses qui vont soit arriver, attention, on parle pas de choses privées, mais on parle de choses qui ont rapport avec
l'ésotérisme ou la médiumnité, ou bien vous avez vécu une expérience, et voilà, j'étais chez moi, j'ai entendu j'ai entendu des voix, j'ai perdu mon mari, il y a un truc qui a bougé. Ça, c'est toujours des choses qui sont, pour moi, passionnantes, et puis c'est sympa d'en parler. Alors je dis ça, mais il peut y avoir plein d'autres choses, hein. Je sais pas, j'étais en voyage, j'ai connu quelqu'un qui tirait les cartes sur le bateau, je dis n'importe quoi, c'était sympa, il s'appelle n'importe quoi, Michel, et puis, je dis n'importe quoi, et puis il m'a tiré les cartes, c'était vraiment bien, c'était quelqu'un de bien, sympa. Encore une fois, c'est des exemples, des petites anecdotes, des choses qui vous sont arrivées, qui peuvent être agréables ou moins agréables, bien sûr. Donc n'hésitez pas, on peut en parler. Alors, c'est pas toujours facile parce que, voilà, comme ça, en télé. Alors, ça, c'est des choses que je fais un peu à l'arrière, mais si vous me dites, j'ai eu une présence dans ma chambre à coucher, j'aimerais savoir qui c'est. Alors, moi, je fais pas tellement les contacts décédés, je peux essayer d'aller ressentir, mais je préfère faire ça à l'arrière qu'à l'avant. Pourquoi ? On est devant des caméras, avec des spots, avec une ambiance de plateau. Je suis pas dans. Alors, je suis dans mon élément, j'ai l'habitude depuis toutes ces années, mais je ne suis pas dans mon élément privé. Moi, pour des choses comme ça, je préfère qu'on m'appelle à l'arrière, je suis tranquille, je peux me concentrer. Vous imaginez qu'ici, si vous m'appelez pour me demander ça, je ne peux pas dire, bon alors attendez un moment, puis je reste 3 minutes en concentration, puis je ne dis plus rien, ce n'est pas possible. Quand on est à la télé, on ne peut pas rester sans parler ou bien d'attendre. Alors, quand je fais les secrets, je ne parle pas, mais ça dure 30 secondes, entre 45 secondes, une minute. Voilà, c'est très court. Et quand je fais des choses médiumnitiques plus longues, je dois faire des recherches beaucoup plus longues, et là, ça prend trop de temps, ça ne serait pas possible. Mais si vous voulez le faire à l'arrière, je vous le fais volontiers, il n'y a pas de souci. Donc voilà. Bon, arrêtons de parler de moi, parlons de vous aussi. Donc vous êtes libre, bien sûr, de faire 0901-901-993, donc le 1 pour être avec moi, le 2 pour être avec nos amis à l'arrière, suivi de leur code PIN que vous voyez en bas à droite de votre téléphone, ou le 3. Si vous ne voulez pas choisir, vous faites le 3. Il y a aussi une autre, comme on vous le montre, il y a aussi une autre possibilité de passer à l'émission. Un petit coup d'eau là. Ah, ça fait du bien quand on parle. Hein. 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Mettez juste votre prénom, comme j'ai dit, Marie. Je prends l'exemple, hein, mais ça ne s'adresse pas à toutes les Maries. Vous mettez votre prénom et en dessous, vous mettez votre numéro de téléphone. Cette fois, parce que si vous ne mettez pas de téléphone, on ne va pas appeler toutes les Maries du canton, ça risque d'être compliqué. Hein. Donc là, il faut un téléphone fixe ou portable. C'est vous qui voyez là où on peut vous atteindre le plus facilement.
Et si vous êtes tiré au sort, eh bien la même chose que les portables, eh bien vous pourrez poser les mêmes questions aux mêmes conditions, vous n'aurez rien.

0: Juste en train de noter. Alors, je vous écoute, chère madame. Quelle est votre question ce soir ?
1: Je vous appelle donc pour la première personne.
0: Oui.
1: Donc la dame. Mm-hmm. Donc elle voudrait savoir si elle va avoir des propositions de logement.
0: C'est qui par rapport à vous ?
1: C'est une tante.
0: Une tante. Savoir si elle, si elle va avoir des propositions de
1: oui.
0: d'appartement.
1: Elle est inscrite à divers organismes. Et,
0: oui.
1: Voilà, elle attend des...
0: Ah, d'accord. Elle est Alors, si j'ai bien compris, je ne vous entends pas très bien. Elle est inscrite dans un organisme et vous voudriez savoir si on va lui proposer. Parce d'habitude, c'est plutôt nous parce d'habitude, c'est plutôt nous qui devons aller faire des recherches. Ouais. D'accord.
1: Mais là, elle fait aussi. D'accord. Elle fait les deux. Voilà, elle fait les deux.
0: Donc, on va déjà regarder si elle aura des propositions, puis après, on peut regarder si elle va trouver quelque chose.
1: D'accord.
0: Alors, qu'est-ce qu'elle recherche ? Plus grand, plus petit, plus...
1: Non, plus petit.
0: Plus petit. Avec un loyer peut-être un peu moins cher aussi, alors peut-être.
1: Voilà, aussi.
0: Je comprends.
1: Tout à fait.
0: Je comprends. Alors, donnez-moi pour elle un chiffre entre 1 et 6, s'il vous plaît.
1: Alors, le 6.
0: Le 6. Elle recherche dans quelle région ? Lausanne, Genève ?
1: Non, plutôt sur France.
0: Sur France, d'accord. Ok.
1: Oui.

0: Alors j'arrive au bout. Ça fait longtemps qu'elle cherche ou pas?
1: Oui.
0: Alors, voilà, j'ai tout tiré. Alors, elle va, alors je peux déjà répondre à, parce que je disais, je poserai après la question. Ça dit qu'elle va trouver quelque chose. Il y a l'habitation, il y a le contrat, le bail, donc. Hein. Donc oui, mm-hmm. Ça peut prendre un petit peu de temps encore. Hein, donc ça ne veut pas dire que c'est... Alors, ça peut être dans les mois qui viennent. Il peut. Alors, je m'explique. Peut-être que pendant 2 semaines, elle n'a aucune proposition, puis tout d'un coup, elle en a 2. Donc, ce n'est pas du régulier tout le temps, tous les jours, c'est normal, ou toutes les semaines. Mm-hmm. Mais il y a peut-être un petit peu d'attente. Et ça veut aussi dire, ce que je ressens, que ça peut aussi être des choses qu'on lui propose qui ne l'intéressent pas. Parce que peut-être c'est trop loin, ou c'est, je sais pas, c'est au 10e étage, j'en sais rien, je dis comme ça. Voilà, sans ascenseur, j'espère pas, parce que maintenant les 10 étages, c'est obligatoire. Ouais. Mais ça veut dire qu'effectivement, il y a peut-être des choses qui lui conviendront. Parce qu'on va peut-être lui proposer tout ce qui vient, puis des choses, on va dire, ah non, mais ça... Ça, c'est trop cher, ça, c'est trop loin, ça, il n'y a pas de transport public, je dis n'importe quoi. Encore une fois, je donne des exemples. Donc, il y a des choses qui ne l'intéresseront pas, mais ça dit quand même que si je peux m'exprimer ainsi, dans le tas des choses, ou dans l'ensemble des choses qu'on va lui proposer, elle va trouver quelque chose, puisqu'il y a la signature du contrat, et elle va trouver... Et puis, on a dit qu'elle recherchait elle-même, effectivement... Je sens plus qu'elle va trouver à travers cet organisme qui cherche pour elle. C'est plutôt de ce côté-là. Alors, est-ce que c'est celui-là ou quelqu'un... Alors, parce que ça peut être aussi quelqu'un de privé qui lui dit, il y a un appartement de là. C'est pas... En fait, elle va pas le trouver elle-même. Ça va être proposé alors par cet organisme ou quelqu'un, mais pas par elle-même. Hein. Mais bon, ce qui est intéressant, c'est qu'elle va trouver quelque chose qui lui conviendra, où elle pourra habiter sans problème. Et puis, effectivement, elle devra trier un petit... Quand je dis trier, c'est qu'il y a des choses qui, effectivement, lui conviendront moins. Mais ça, c'est normal, parce qu'après, donc c'est pas toujours facile.

0: ville. Est-ce que vous avez d'autres choses encore à me demander?
1: Donc, cette année, ils vont quand même lui proposer des choses.
0: Moi, je dirais dans la deuxième partie de cette année, effectivement. Voilà. D'accord. D'autres choses?
1: Oui, je voulais savoir pour moi, pour mes énergies.
0: Pour vos énergies. Alors, je vais être obligé de faire quelque chose qu'on ne doit pas faire à la télé, mais j'ai une carte qui est tombée. Oui. Je suis obligé de la ramasser, parce que si je ne la ramasse pas...
1: Ah, ben oui.
0: Elle manque dans le jeu. Coucou, au revoir, je me suis gâché. Voilà, elle était tombée. Qu'est-ce que c'est? Ah, elle est pour parler. Pendant que je brassais, pouf, il y en a une qui est tombée sous mes pieds. Puis voilà. Désolé, navré. On voit, c'est du direct. Donc voilà. Alors, pour vos énergies, on va aller voir un petit peu. S'il manque une carte dans un jeu, ça peut fausser les choses. Alors. Je crois que c'est la deuxième ou la troisième fois que ça m'arrive depuis que je fais cette émission, mais c'est des choses qui peuvent arriver. Voilà. Donc, vos énergies, un chiffre entre 1 et 6.
1: Alors, le 4.
0: Le 4, d'accord.

0: Si vous n'aviez pas eu d'autres questions, on aurait parlé d'autres choses. Et puis, à la pause publicitaire, j'aurais été à la ramasse. Mais vu que vous aviez d'autres questions, il fallait que je la ramasse quand
1: même. Ah oui, bien sûr. Oui, oui.
0: Désolé encore hein, pour le...
1: Voilà. Oh non, il n'y a pas de souci.
0: Comme on dit, il n'y a que ceux qui font rien à qui il n'arrive rien, effectivement. Donc, voilà. 4, 1, 2, 3, 4. Oui, alors on voit, comme tout le monde, enfin, comme tout le monde, comme la plupart des gens, on voit des petites perturbations physiques ou morales aussi, aussi à les deux. Physique, c'est un peu la fatigue, un peu certains, on peut avoir des petites douleurs, ou c'est aussi une, effectivement une fatigue morale. On en a plein d'autres certaines choses, et puis le moral, ben oui, le moral fait partie de la santé et du physique. Hein, mais disons que quand même dans l'ensemble général, on voit, il y a quand même la carte de la tour qui est là en bas, qui est quand même une carte qui veut dire que, comment je peux vous dire ça? Que malgré tout ce qu'il peut y avoir, vous avez quand même l'énergie et la force de remonter la pente. Heureusement, hein, parce que autrement, on serait plus là. Hein. La plupart des gens se battent, ils disent « Non, non, mais ça va aller, il faut que je me bouge, il faut que je prenne les choses en main, il faut que je sois positif. » Et en fait, c'est ce que me dit cette carte, c'est ce que je ressens. C'est que vous avez quand même, malgré les embûches, malgré tout ce qui peut arriver, et j'imagine comme tout le monde, on a plein de soucis et des choses qui nous tombent dessus ou des choses qu'on pense, on voit quand même que vous vous en sortez chaque fois, peut-être pas à 100%, mais à 70, 80, 90%. Et on voit quand même que les énergies, à ce moment-là, ben, elles vont mieux. C'est comme on dit, hein, qu'il y a des gens qui sont pas bien, je dis comme ça, elles rencontrent quelqu'un, c'est l'amour fou, enfin c'est l'amour fou, il y a un amour qui se crée, et tout va bien, ils ont plus mal nulle part, tout va bien, on va danser, alors qu'avant, oh mon Dieu, je peux pas. Donc c'est vrai qu'on a, notre morale, configure quand même beaucoup, beaucoup, beaucoup notre physique, hein, ça c'est sûr.
1: Hein, oui, voilà. Bien sûr.
0: Bon, écoutez, moi je vois rien de... Alors, on voit des petites choses hein, qui ne vont pas, comme j'ai dit, sans rentrer dans le détail. J'ai parlé un peu de physique et du moral. Mais je ne vois pas de catastrophe dans les énergies. Vous avez une question pour la troisième personne ?
1: Juste avant lui, je voulais juste savoir, puis pour moi, pour un déménagement, si vous voyez...
0: Ah oui, d'accord.
1: Pour moi.
0: Alors, pas de souci, on peut... Oui, oui, on peut... Alors, est-ce qu'il y aura un déménagement? Quel chiffre?
1: Le 4 aussi.
0: D'accord.

0: C'est intéressant ça. Alors, pour l'instant, les choses sont bloquées. Hein, donc, il y a la carte là du présent qui bloque. C'est pas, ce qui veut dire que ce n'est pas tout de suite. Ce qui sort dans le jeu, c'est un déménagement. Alors, je disais, il y a quelque chose d'intéressant. C'est un déménagement aussi grâce à quelqu'un. Maintenant, je ne parle pas forcément de vie commune, mais ça serait ensuite peut-être à une rencontre aussi, ou à quelque chose de sentimental qui se créerait que... Alors, il peut y avoir une habitation commune, comme il peut y avoir une habitation séparée, il y a les deux, mais il y a tout de même, à travers quelqu'un que les choses se passent, et cette personne, parce qu'il y a quand même la carte du sentiment, la carte du bonheur, la carte de l'appui, et la carte de l'appui, c'est la personne avec la fidélité, ou c'est surtout, c'est pas seulement la fidélité d'aller ailleurs comme ça, c'est la fidélité de la personne sur qui on peut compter dessus, en fait, c'est ce qui sort. Et là, moi, je dirais qu'il y a quand même c'est vrai que les choses souvent se retardent, des fois on se dit cette année, puis c'est l'année suivante. Je pense, comme ça sort les cartes, ça pourrait être encore cette année, je pense, hein, mais je ne peux pas l'affirmer complètement. Mais il y a un déménagement, et puis ça serait encore une fois, ça peut être avec ou grâce à quelqu'un, ça c'est plus difficile à dire, hein. Mais bon, c'est bien, c'est bien.
1: C'est bizarre parce que j'ai aucune envie d'habiter avec quelqu'un.
0: Non, mais j'ai dit « ça peut », je n'ai pas dit que ça va être obligatoirement, ouais. J'ai dit « ça peut ». Ou grâce à quelqu'un, je redis, ou grâce à quelqu'un, ouais. Ou avec quelqu'un, mais si ce n'est pas avec quelqu'un, c'est grâce à quelqu'un. Donc ce « grâce à quelqu'un », ça peut être, comme je répète, ça peut être quelqu'un avec qui on s'entend, peut-être qu'il se passe, entre guillemets, quelque chose, et on n'habite pas ensemble. Je n'ai pas dit que c'était une obligation ou que vous alliez automatiquement vous retrouver avec quelqu'un. J'ai dit que c'est une probabilité, c'est pas une, c'est pas une certitude, ça. Hein. Donc, c'est ou l'un ou l'autre. Donc, peut-être que, si vous n'avez pas, peut-être pour l'instant, vous n'avez pas l'intention, vous préférez rester chez vous seul, eh bien, la personne restera chez elle, ou chez lui plutôt, toute seule aussi, mais ça ne veut pas dire que vous n'aurez pas des contacts ou une bonne harmonie ou quelque chose peut-être qui peut se passer entre vous. Voilà.
1: D'accord.
0: Autre chose ?
1: Après, autrement, un appui, pour l'instant en tout cas, il n'y a personne qui peut m'aider à ce niveau-là. En tout cas.
0: Bah écoutez, les cartes, j'ai bien dit, c'est pas pour l'instant, c'est pas tout de suite. Pour l'instant, les choses sont toujours bloquées.
1: D'accord.
0: Il faut attendre un petit peu le courant de cette année. Est-ce que c'est dans 2 mois, 2, 3, 6, 7 mois, ça je sais pas. Mais il y a des choses qui devraient bouger enfin pour vous, j'espère en tout cas. Voilà.
1: D'accord. Oui, est-ce que vous savez ma situation?
0: Oui, ça fait un moment effectivement que ça dure, effectivement. Bon.
1: Ouais.
0: Après le temps, c'est toujours compliqué pour nous, effectivement.
1: Oui. Et puis, je voulais demander pour la troisième personne. C'est quelqu'un qui a complètement disparu de la circulation.
0: Je vous entends pas, il faut parler bien fort.
1: C'est quelqu'un qui a disparu de la circulation.
0: Ah, d'accord.
1: Donc je voulais savoir si vous voyez un jour qu'à nouveau on va se rencontrer, si il a disparu, voilà.
0: Ça fait longtemps. ça fait longtemps.
1: Oui, là ça fait passer une année.
0: Passer une année.
1: Oui.
0: D'accord.
1: Ça fait une année. En fait, ça fait une année aujourd'hui, je crois.
0: D'accord.
1: Ouais, ça fait une année. Ouais.
0: Ni téléphone, ni contact, ni SMS, rien du tout.
1: Non, parce que disons que c'est quitté. Non, moi j'étais pas énervée, mais lui oui. Donc voilà.
0: J'ai pas compris. Vous étiez pas quoi?
1: Non, moi j'étais pas énervée, mais lui était énervé.
0: Ah lui oui. D'accord. D'accord. Voilà. D'accord. Ça arrive, mais il a la rancune longue. Bon, donnez voir.
1: Ouais,
0: C'est comme ça des fois. Il y a des gens, c'est plus. Des gens qui bloquent et puis qui après. Alors, donnez voir un chiffre entre 1 et 6. Alors, vous voudriez savoir si vous aurez des nouvelles de cette personne, simplement.
1: Oui, un jour, ou une rencontre par hasard. Ou... Voilà.
0: D'accord, un chiffre.
1: Je vais prendre le 2.
0: Le 2.

0: Ouais, ça va pas beaucoup nous arranger parce que ça dit un oui et non. Je vais essayer de. Je vais vous expliquer pourquoi ça sort comme ça. Oui. Alors, vous aurez des nouvelles, mais ce que je ressens, peut-être ça va pas vous faire plaisir. Moi, je sens qu'il a quelqu'un maintenant.
1: Ah oui, je pense bien, quelqu'un.
0: D'accord.
1: De toute façon, même quand il avait quelqu'un, ça l'empêchait pas de me voir.
0: Voilà, mais je pense que...
1: Alors,
0: est-ce que c'est la même personne ou une autre, ça, je peux pas savoir. Mmh. Mais il y a quelqu'un. Mmh. Et en fait, je dirais que pour l'instant, son attention est envers cette personne. Ce qui fait que, effectivement, d'accord. Vous êtes un peu, entre guillemets, largué, si je peux dire comme ça, désolé, vous êtes un petit peu plus dans ses plans. Par contre, je dirais quand même, parce qu'il y a quand même la carte, la rupture de foi, c'est pas quelque chose qui va durer des années. Là, je dirais que ça me semble pas, d'après les cartes et mon ressenti, que ce soit pour cette année, mais plutôt, j'espère, 2027, ou 2028, c'est difficile à dire. 2027, c'est pas 2026. Parce qu'on voit qu'il y a une attente, il faut qu'aussi les choses se passent entre ces deux personnes, qu'ils arrêtent. Et en fait, ce qui se passe, c'est qu'au moment où il rompra, où ils vont rompre de cette relation, et de façon définitive, parce qu'à la carte de la fatalité, il reviendra vers vous, il vous contactera. Alors, je sais pas si c'est une bonne chose, hein, parce que, quelque part, vous pourriez vous dire, ah ouais, il vient seulement quand il est seul, voilà, donc, ou bien quand, voilà, je ne sais pas si c'est une très très très très bonne chose pour vous, mais après à vous de juger, je ne critique pas et je ne juge pas moi-même, mais disons à vous de juger quel est votre comportement, parce que c'est vrai que je dirais que laisser quelqu'un pendant une année ou plus, puisque c'est pas terminé, sans nouvelles, puis après revenir comme une fleur, salut, comment vas-tu, je t'ai pas
1: oublié. Ça a toujours été comme ça.
0: Ouais, mais vous voyez.
1: Bon, là, c'est vrai que c'est moi qui aurais dû l'appeler, mais après, je l'ai pas fait, donc c'est normal qu'il laisse tomber, quoi.
0: Alors, c'est possible. Peut-être que pour le contact, pas physique, mais téléphonique ou contact, je sais que les filles, les dames disent « Ah non, c'est à lui de m'appeler, je le fais pas », mais si lui pense « Je suis fâché, tant qu'elle m'appelle pas, je lui donne pas signe de vie », puis vous, vous dites « Ah, mais moi, je l'appelle pas, parce que c'est pas à moi de l'appeler, ben, y a personne qui s'appelle, et puis la situation, elle reste comme ça, puis au contraire, elle s'envenime, parce que, moi je dis ça, parce que plus le temps passe, les premiers mois, on y pense, mais après, on oublie, puis quand ça fait 2-3 ans, ben on a oublié complètement. Donc, il ne faudrait pas laisser trop s'envenimer les choses. Moi, je dirais, donc c'est peut-être aussi pour ça que je voyais qu'il y aura de nouveau un contact, mais un retour vers vous complètement, je pense que plutôt après une cassure avec cette personne qui devrait... Alors, quand c'est qu'elle va arriver, là, les cartes ne me disent pas non plus si c'est demain, dans 6 mois, dans une année, mais je ne sens pas ça cette année, par contre. Voilà.
1: D'accord.
0: Donc, autre chose.
1: Cette année, je veux pas leur croiser par hasard.
0: Alors, sauf si vous, peut-être, vous l'appelez ou bien vous lui envoyez un message,
1: non,
0: peut-être.
1: Non,
0: mais
1: non,
0: si vous ne le faites pas, ben, ça sera. Je pense que vous ne le verrez pas cette année, effectivement, si vous ne faites pas.
1: D'accord. Non, moi, je ne l'ai pas rappelé, c'était plus que j'avais rien à lui proposer. Quoi.
0: Donc, je comprends, mais voilà. Ok. Autre chose encore, ou est-ce qu'on a fait le tour?
1: Bon, peut-être sur le plan financier. Si vous
0: financier
1: voyez, un miracle. Un miracle.
0: Une loterie.
1: Voilà. Bah ouais.
0: Vous jouez un peu?
1: Oui.
0: Ah, c'est bien déjà.
1: Oui, ben déjà, parce que autrement...
0: Oui, c'est ce qu'elle me dit.
1: Moi, comme j'ai... Là, ils aimeraient, mais ils ne jouent pas.
0: Ben voilà, c'est ce que j'ai souvent dit. Il y a des gens, moi, je ne gagne pas, alors je ne joue pas. Ben, c'est normal qu'ils ne gagneront jamais. Hein,
1: ouais.
0: Donc,
1: non.
0: À moins qu'il y ait un coffre-fort qui leur tombe sur la figure du 10e étage. Mais là, bon. Un chiffre entre 1 et 6 pour les finances, s'il vous plaît.
1: Le 5.
0: D'accord. Il n'y a pas besoin de jouer 1000 francs, hein, ou 500 ou 100 francs, on peut jouer 10 francs, ou 8 francs, je ne sais pas, puis ça suffit.
1: Ouais.

0: Ouais, je vois pas grand chose, malheureusement. Donc, il peut y avoir des petits gains de quelques francs ou même 50 francs, mais je vois pas des gros gains, malheureusement. Malheureusement pour vous en ce moment, et je vois pas de rentrée d'argent, à moins que vous attendiez l'argent d'une, je sais pas, d'une assurance comme ça, mais ça c'est des choses normales. Mais je vois pas de, malheureusement, par contre le financier est assez négatif, je dirais. Je dirais quand même une chose que je ressens, pour l'instant c'est peut-être bloqué, c'est peut-être un peu difficile, mais à un certain moment il y aura quand même, alors je sens pas ça cette année non plus, mais aussi 2027-2028, une meilleure, peut-être quand vous aurez déménagé, on voit une meilleure situation. J'ai pas dit que ça serait le ciel bleu, le nirvana, mais il y aurait quand même une amélioration dans votre situation qui serait pas dédaignable, et qui tout c'est pas forcément une rentrée d'argent, c'est peut-être moins de frais ou moins de choses à payer, ou bien des choses qui sont terminées, et puis ça vous laissera respirer, donc vous serez un petit peu mieux financièrement. Voilà. Ok.
1: D'accord. Pourtant j'aurais besoin de sous pour déménager.
0: J'ai pas compris.
1: Je dis pourtant j'aurais besoin d'argent pour déménager.
0: Pour eux ?
1: Pour déménager.
0: Ah, pour déménager, ouais. Bon, ben voilà. Ouais. Je comprends. Bon, mais il faut. Je sais pas si vous pouvez. Des fois, il faut même mettre. Je dis comme ça, même mettre 50 francs par mois. Ben, au bout de 10 mois, 12 mois, vous avez 600 francs. Je sais qu'on dit tout ça, puis après on puise dedans parce qu'on a besoin pour autre chose, ou il y a une facture qui nous tombe dessus, et on reprend. C'est pas facile. Au jour d'aujourd'hui, avec ce qu'on gagne et ce qu'on doit payer. Du temps de nos parents, enfin du temps de mes parents, il n'y avait qu'une personne qui travaillait, on mangeait tous, on était quatre, on partait en vacances, on avait une voiture, on avait une télé, on mangeait à notre faim, on allait même, je veux pas citer de nom, manger au restaurant d'un grand supermarché une fois par semaine. Pire, ils mettaient de côté encore, je ne sais pas comment ils faisaient, mais au jour d'aujourd'hui, c'est compliqué, c'est très très difficile.
1: C'est compliqué, ouais.
0: Voilà, on ne paye pas la même chose. Moi, à l'époque, je crois qu'en tant qu'enfant, je payais du style 12 francs d'assurance maladie ou 13 francs. Ah, vous rendez compte, aujourd'hui
1: Ça a bien augmenté.
0: Ça a beaucoup augmenté. Bon, quand on était enfant, à l'époque, les enfants ne payaient pas beaucoup. Et puis maintenant, je sais plus les tarifs, mais je pense que c'est plus haut que ça, mais c'est vrai que... Ouais. Et puis, moi, j'avais un papa qui fumait, je crois que son paquet de cigarettes coûtait 70 centimes ou 80 centimes, vous rendez compte, ou un franc, je ne sais plus. Vous rendez compte, maintenant, entre 7, 8, 9, 10 francs, c'est de la folie quand même. Qu'est-ce que vous économisez quand vous devez payer? Il reste rien à la fin. À la fin du mois, il reste que les yeux pour pleurer, quoi, comme on dit chez nous, c'est comme ça. Ah là là, mais je crois que, sincèrement, beaucoup de gens qui nous écoutent ce soir doivent très bien savoir, parce que la vie est compliquée, elle est difficile, et puis en plus on nous annonce des augmentations de ci, de ça, avec ce qui se passe dans le monde. C'est toujours les mêmes qui paient,
1: c'est toujours les mêmes que ça profite, par contre. Ça leur profite bien.
0: Ça c'est sûr. Ouais. Il y en a qui se frottent les mains parce qu'il y aura plus d'entrées d'argent, et puis les autres, ben voilà, ils doivent payer. Ouais. C'est toujours les petits, le peuple qui paye tout. Donc c'est comme ça. Ouais. Ok, ma chère, je crois qu'on a fait un bon tour.
1: D'accord.
0: Je crois.
1: Ben écoutez, oui, je vous remercie beaucoup.
0: Mais je vous remercie. Tenez-nous au courant comme d'habitude, et je vous souhaite une excellente fin de soirée. Merci. Au revoir, madame. Merci beaucoup.
1: Merci.
0: Au revoir.
1: Bonne soirée.
0: Au revoir. Bonne soirée. Merci. Au revoir. Voilà. Eh oui, les finances, c'est le nerf de la guerre. Hein, effectivement, c'est toujours la même chose. Mais bon, il faut vivre. Moi, je dirais. Voilà, même si on n'a pas beaucoup d'argent, alors je sais qu'il y a des gens qui préfèrent mettre de côté que de dépenser en bêtises, mais il faut vivre, il faut se faire. Même si on a que, à la fin du mois, il nous reste 100 francs, puis qu'on veut s'offrir un petit restaurant, ou mettre de côté pour les vacances, et puis partir 3-4 jours, vivez. Alors, c'est facile à dire, vous allez me dire, mais je dirais, essayons de ne pas nous enfermer à la maison, de ne plus rien faire, de ne plus avoir de vie sociale, de se dire, on dépense rien. Le jour où on part, de toute façon, les factures, elles restent là. Et puis, même si vous avez beaucoup d'argent,

vous l'emportez pas avec vous. Hein. Comme on dit toujours, on n'a jamais vu un coffre-fort suivre un corbillard. Hein. Donc voilà. Donc ma maman disait, on arrive nu sur cette terre quand à la naissance et on repart sans rien aussi. Hein. Donc voilà. Donc c'est comme ça. C'est la vie pour tout le monde. Ce qui est pas la vie, mais qui est impondérable à cette heure-ci, c'est notre petite page de publicité qu'on va passer tout de suite. On se quitte quelques instants et on se retrouve tout de suite après. Pub, à tout de suite.

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0: Et nous voici de retour sur le plateau et avec vous jusqu'à 22h à peu près, quelques minutes avant. On finit toujours 2-3 minutes avant 22h. 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Donc je vous laisse aller voir. Il y a toujours une explication très sommaire, mais quand même très intéressante, pour que vous voyez comment utiliser. Il y a des objets, des pierres qu'il faut laver, il faut les mettre sous l'eau, il faut les régénérer, voilà, il faut les mettre après à la lune, au soleil, pour les régénérer, parce que les pierres, certaines pierres emmagasinent beaucoup de choses négatives ou pas, ça peut être aussi des choses positives, mais il faut de temps en temps les décharger. Voilà, c'est le bon mot. Et pour ça, ben, il y a plusieurs façons, dans du sel, dans du quartz, au soleil, à la lune ou sous l'eau. Donc il y a plein de choses à faire. Donc tout est expliqué. On a plein, comme je disais, plein de choses, plein de pierres par exemple. Je dis n'importe quoi, mais je donne des exemples. Une ira bien pour tout ce qui est digestion, l'autre ira bien pour tout ce qui est sentimental. Une ira bien pour tout ce qui est psychique, l'autre ira bien peut-être, je sais pas, pour le transit intestinal, je dis n'importe quoi. Et donc, chaque pierre a des propriétés. Et moi, je crois beaucoup aux pierres, parce que les pierres, elles étaient là avant nous, elles sont là, puis elles seront là après nous. Hein. Donc les pierres sont là sur la Terre depuis des millions ou des millions d'années, hein, effectivement. Alors, on va prendre le téléphone qui nous arrive. Oui, allô, bonsoir.
1: Oui, bonsoir Bruno.
0: Oui, bonsoir madame, comment allez-vous?
1: Bon, moyen.
0: Moyen, d'accord.
1: Moyen, oui.
0: Bon.
1: Ça va, quand même mieux. Hein.
0: Ça va quand même mieux.
1: Je suis assez fatiguée.
0: Vous êtes assez fatiguée, vous dites?
1: Oui, je suis assez fatiguée.
0: D'accord.
1: Mais bon, je sais pas, c'est l'horaire d'été qui ne me convient pas. Je déteste qu'on me vole une heure de sommeil.
0: D'accord. Parlez bien fort, ma chère madame, que je vous entende bien.
1: Okay.
0: Ouais.
1: D'accord.
0: Voilà. Donc, vous n'aimez pas quand on vous vole une heure de sommeil. Mais après, elle est rendue, cette heure, on en a une de plus.
1: Ouais, oui, mais après, on revient normal, quoi.
0: Ouais, il y a beaucoup de gens, et puis selon les métiers, beaucoup de gens qui rouspètent avec ça, parce que ça perturbe leur vie, ça perturbe leur horloge interne, comme on dit. C'est vrai que c'est pas toujours facile. Dans certains métiers, on a toujours entendu dire que les gens qui doivent traire les vaches à 5 heures du matin, donc c'est compliqué. Donc c'est pour les paysans et tout. Donc, et puis les gens qui travaillent la terre, je pense que c'est compliqué, effectivement. Bon, ma foi. Il parlait un temps de l'arrêter, mais à mon avis, pour l'instant, c'est pas le cas. Hein. Bon. D'accord, mais vous êtes ça fait quand même presque un mois. Vous n'êtes pas encore habitué, non? Si, ça va.
1: Ah non, je m'habitue jamais.
0: Vous habitez pas. D'accord.
1: Rien à faire. Je suis toujours décalé par rapport à l'heure.
0: Bah.
1: Je mange à 1h du matin, d'après-midi, ou à 8h du soir. Enfin. Non, j'arrive pas.
0: Bah, vous savez, j'allais vous dire une bêtise. Vous savez ce que vous faites? Vous laissez l'ancienne heure.
1: Ah bah j'ai un réveil qui a l'ancienne heure, mais ça, chaque fois que je le vois, ce réveil, je dis ah mais c'est pas
0: 6 heures, c'est 5 heures.
1: Ouais, c'est ça.
0: Ouais, non mais je plaisante bien sûr.
1: Mais bon.
0: Bon. Dites-moi ce que je peux faire pour vous, ma chère madame, ce soir.
1: Mais écoutez, je fais de la physio vestibulaire, je vais y arriver.
0: Oui.
1: Et puis, elle me bouscule un peu, c'est normal. On a une machine où on se met dessus et puis elle nous bouscule.
0: D'accord.
1: Et puis, il y a la deuxième fois où je suis allée, ou la troisième, je ne sais plus. Elle m'a bousculé, mais tout gentiment, tout doucement. C'était une vraie merveille. Mmh. Et quand je suis rentrée chez moi, j'étais bien. Et pendant au moins deux jours après, mais j'étais comme si j'avais 10 ans de moins. J'avais retrouvé ma stabilité. C'était vraiment exceptionnel.
0: Ah, c'est bien.
1: C'est génial. Et puis je suis retournée jeudi dernier. Et puis là, elle m'a beaucoup bousculé. Elle me fait des changements de tête, il faut regarder une lumière à gauche, en haut, en bas, enfin bref. Mm. Et puis, je ne sais pas si c'est ça qui ne m'a pas convenu, mais en tout cas, je ne suis pas bien depuis jeudi.
0: D'accord.
1: Ce qui fait que je vais retourner jeudi, puis je vais lui dire, on retourne en arrière, puis on prend la troisième,
0: oui.
1: Je pense que c'est la troisième.
0: Mais, alors, je ne sais pas exactement ce que c'est comme physio, mais vous avez raison. Si vous avez vu que quand ça vous a bousculé très légèrement, vous êtes rentré, puis après, pendant 2-3 jours, vous étiez bien, il faut lui dire que c'est ça que vous voulez. Et puis, parce que c'est quand même nous, nos assurances qui payent, donc on a quand même le droit d'émettre une opinion et puis pas qu'on nous fasse des choses. Parce que si vous devez, comme vous êtes maintenant, pas bien pendant plusieurs jours, ça va pas, quoi, en fait, voilà. Donc,
1: Non, ça va pas du tout, parce que je déteste être pas bien, puis ça fait des mois je suis pas bien, et j'ai trouvé qu'enfin, on m'a trouvé quelque chose dans l'oreille qui était un peu vieillissant ou je ne sais plus quoi.
0: Ah d'accord.
1: Ce qui fait que j'étais contente de faire la physio vestibulaire.
0: Ouais.
1: Mais là, bon, ça se passe plus ou moins bien.
0: Bon, après, je ne suis pas là pour critiquer ce qu'ils font, parce que peut-être ils ont un programme, ils doivent faire comme ci, comme ci, comme ça, augmenter plus,
1: oui,
0: je ne sais pas. Mais vous avez le droit de parler et puis de leur dire votre opinion. Puis dites voilà, qu'il faut vraiment y aller plus doucement.
1: Il faut adapter à la personne.
0: Oui, puis absolument.
1: Je suis très sensible à tout, moi. Je suis sensible à l'homéopathie. On dit, ah non, mais l'homéopathie, ça ne sert à rien. Mm. Et moi, ça me fonctionne très bien. Donc, bon. Je suis en train de mes mères où il faut aller plus doucement, quoi.
0: Bah oui.
1: Donc, voilà. Mais on va parler là-dedans.
0: Bon, et puis, voilà. Je veux dire, peut-être que ce qu'on vous fait, quelqu'un qui a 30, 40 ans de moins... Ça passe, mais voilà, peut-être que vous êtes jeune encore, mais il faut l'adapter peut-être à chacun son âge.
1: Moi, je pense qu'il faut l'adapter, oui.
0: Oui, c'est ça. Mais c'est une dame ou un monsieur qui vous fait ça?
1: C'est une dame.
0: Ouais.
1: C'est une dame charmante, quoi. Gentille,
0: d'accord.
1: Sympa.
0: Bon. Je ressens que si vous avez une conversation puis que vous lui expliquez calmement et gentiment les choses, je pense qu'elle va en tenir compte, je pense. Hein. Donc, faites-le.
1: Je pense aussi.
0: D'accord. Je pense que vous voudriez que je vous fasse un secret, peut-être, c'est ça?
1: Oui, ça serait bien.
0: D'accord, j'ai bien pensé.
1: Ça serait vraiment bien.
0: J'ai bien pensé.
1: Que j'arrête de dormir aussi, parce qu'avec cette horaire, à 7 heures au moins, je dors toute la journée, toute la nuit. Enfin, je ne comprends pas.
0: D'accord.
1: Je ne comprends pas pourquoi je dors comme ça. Mm. Bon, il y a aussi cette physio qui me fatigue, c'est vrai. Peut-être que c'est ça. Enfin, voilà.
0: Vous allez combien de fois par semaine?
1: Une fois par semaine.
0: Ouais. D'accord. Bon, comme vous dites, il faut adapter, puis ça devrait aller, quoi, voilà.
1: Ça ira,
0: oui. Oui. Alors, je vais quand même regarder, je vais poser la question, puisque je ne sais pas si vous avez, vous, d'autres questions, savoir si, justement, c'est adapté, cette physio, puis comme vous avez dit, on revient un peu en arrière, si pour vous, ça sera bien, ou si ça va vous aider.

0: puis pas vous perturber. Donnez un chiffre entre 1 et 6, s'il vous plaît, encore.
1: Le 4, s'il vous plaît.
0: Le 4, d'accord. Alors, encore un.
1: C'est une bonne idée de regarder.
0: Oui, comme ça, on...

0: Mais vos cartes ont changé, ma parole.
1: Non, non.
0: Elles sont complètement différemment.
1: Elles sont un peu plus usées. Elles sont un peu plus usées, mais non, non, c'est les mêmes.
0: C'est fou.
1: Non, non, je n'ai jamais changé de carte de ma vie. Voilà, j'ai toujours eu les mêmes. Alors, alors, ça dit une chose, ma chère, je ne sais plus comment je vous ai appelé, madame.
0: José.
1: Il faut un peu de temps aussi, là. Hein, donc, c'est vrai que... Alors, moi, je pense que d'après le ressenti que j'ai, ce que vous m'avez expliqué, je pense que c'est une bonne chose que vous ayez trouvé ça et qu'on vous fasse faire cette physio vestibulaire. Vous avez dit, je pense que c'est une bonne chose. Mm-hmm. Vous avez remarqué à des moments des améliorations et les cartes diraient que ça va aller de mieux en mieux. Mais il faut... Voilà, c'est comme il y en a des fois qui disent « Ah, ben, je vais deux fois, puis après, je vais plus. » Non, il faudra quand même le faire un certain temps pour consolider, pour que vous sentiez les effets bénéfiques à plus longue durée. Mais après, ça dit que... Alors, pardon, je vous promets pas que... Vous allez faire le marathon de New York et puis que et puis ou le ou sud Lausanne, mais ça parce que bon voilà après il y a aussi l'âge et tout ça, mais ça dit quand même qu'il devrait franchement moi je suis content de voir ces cartes parce que ça parlerait quand même de nette amélioration sans être le à 100%, mais si vous si vous arrivez déjà à améliorer ce souci, je sais lequel vous avez, on en a parlé déjà d'autres fois, je pense que ça sera vous aurez, c'est clair que quand on doit subir des choses comme ça, c'est pas la vie n'est pas facile, mais je pense que de ce côté-là ça devrait mieux aller. Voilà.
0: Ouf. Merci beaucoup, merci.
1: Voilà, ça ne veut pas dire que ça va enlever les autres problèmes, mais celui-là, il devrait s'améliorer. Non, et puis
0: celui-là, j'ai vu une émission à la télé aujourd'hui sur un monsieur qui avait le Parkinson.
1: Oui.
0: Et il a été opéré par une neurochirurgienne.
1: Oui.
0: Et quand j'ai vu qu'il pouvait aller dans le cerveau par des petits moyens, tout petit engin,
1: oui.
0: Ils arrivaient à faire quelque chose.
1: Ouais, oui, c'est
0: alors,
1: connu.
0: Je me dis que si une fois, avec mon problème, peut-être qu'un jour... ils vont pouvoir faire quelque chose.
1: Oui, mais j'en suis sûr. Et puis, vous avez raison que maintenant, moi, j'ai vu ça. Alors, j'ai pas vu directement ça, mais j'ai lu des articles où il parlait que dans ces maladies, maintenant, il existe. Moi, j'ai vu aussi quelqu'un comme vous qui arrivait plus à marcher ni à se mouvoir à cause de cette maladie. Il a été opéré, puis après, bon, il a eu besoin de rééducation, tout ça. Voilà, parce qu'il faut réapprendre à marcher, etc. Mais il avait retrouvé une mobilité. Non, mais il faut, c'est comme je dis, hein, la médecine, la chirurgie, on les critique toujours. C'est clair qu'ils font des erreurs, mais ils font aussi beaucoup, beaucoup de bonnes choses, effectivement. Puis au jour d'aujourd'hui, j'ai même vu l'autre jour, alors je sais pas, ça me fait un peu peur, mais j'ai même vu une émission où c'est l'IA qui opère, enfin c'est pas directement les chirurgiens. C'est incroyable. C'est incroyable parce que voilà. Ça me dit, je dis ça me fait un peu peur parce que je dis, oula, que si jamais elle se trompe, mais c'est tout, et puis c'est de la micro-opération, c'est avec justement des toutes petites choses, c'est incroyable ce qu'ils font, franchement. Hein. Voilà.
0: Moi, je trouve aussi. Donc, quand on m'a dit, qu'est-ce que tu penses de l'IA, j'ai dit, je vais l'employer pour enlever ma maladie dans la tête.
1: Après, c'est le futur.
0: C'est un rêve, hein, l'époque. Mais peut-être que... On ne sait pas.
1: Mais en tout cas, c'est...

0: Ouais. En tout cas, c'est le futur de tout ce qui est chirurgie comme ça. C'est bon, c'est d'un côté, c'est bien qu'ils aient amélioré. Est-ce que je peux faire encore autre chose pour vous, ou bien vous voulez que je démarre le secret?
1: Écoutez, vous pouvez démarrer le secret.
0: Je démarre le secret. Vous savez comment on fait. Vous fermez les yeux. Vous pensez au petit carré blanc. Vous me dites dès que vous êtes prête et je le ferai.
1: Dès que je vois dans vos doigts.
0: Je le mets devant la chemise.
1: Très bien.
0: Vous le voyez. OK.
1: Je le vois. Alors, ferme les yeux.
0: Voilà, fermez les yeux et ne pensez à rien, et je vous fais ça maintenant, tout de suite.
1: Merci beaucoup.

0: Voilà, j'ai fait un petit peu plus long pour bien consolider les choses, d'accord ?
1: Merci beaucoup,
0: merci.
1: Vous êtes un amour.
0: Oh.
1: Vous le direz à personne. Hein.
0: Non, non, ça reste entre nous. Merci ma chère José de votre confiance et de vos appréciations,
1: merci,
0: c'est sympa.
1: Beaucoup, Bruno.
0: Je
1: à
0: vous
1: bientôt.
0: Souhaite une très à belle bientôt. Soirée. Merci de me tenir au courant. À bientôt.
1: Aussi.
0: Au revoir.
1: Et j'ai gagné le concours.
0: Ah ben bravo, bravo, bravo, bravo à vous. C'est bien, vous voyez que ça arrive. Alors, belle soirée à vous, ma chère José. Merci de votre téléphone. À bientôt.
1: Au revoir,
0: au revoir, au revoir. Voilà. Donc là aussi, peut-être vous l'avez vu, peut-être des gens qui prennent l'émission se sont dit, mais qu'est-ce qu'il fait avec ce petit papier ? Alors, je détiens le secret général, on va dire, pour tout ce qui est énergie, maladie, douleur. Ça marche très bien pour les gens qui ont une douleur quelque part ou un souci. Ça ne fait pas les miracles d'enlever les maladies, hein, mais ça peut beaucoup aider quand même dans certains cas. J'aime pas dire que ça fait des miracles, mais il y a eu quelquefois des choses extraordinaires. Des fois, ça apaise seulement, ça apaise l'esprit, ça apaise, voilà, une douleur, des choses. J'ai eu quelqu'un, je donne un exemple, il n'y a pas longtemps, qui avait mal à une épaule, et puis je lui ai fait le secret, il m'a dit que ça allait mieux, voilà. Donc ça sert à ça. Ensuite, j'ai aussi, vous le savez, je vous l'ai dit, mais je le redis, j'ai aussi le secret coupe-feu. Donc pour les brûlures, je détiens aussi ce secret, et j'ai aussi le secret coupe hémorragie, lorsqu'il y a des grosses hémorragies qui ne s'arrêtent pas. Ça peut être aussi, j'ai aussi eu quelqu'un, une maman qui m'a téléphoné il y a quelque temps pour sa fille qui avait des règles abondantes qui ne s'arrêtaient pas. Ça arrive hein, pour les filles malheureuses. Nous on a nos soucis, mais les filles ont les leurs. Et ça aussi, ça aide beaucoup. Après, ça peut être une hémorragie avec une grosse coupure ou des choses comme ça. Donc c'est le but justement de ce secret coupe hémorragie. Le secret coupe hémorragie est le secret... coupe-feu, je le fais à l'arrière. Je ne le fais pas ici sur le plateau. C'est des choses qui prennent du temps. Il y a des prières qu'on doit dire je ne sais combien de fois. Enfin, je sais combien de fois. Je ne vais pas vous le dire, sinon c'est plus un secret. Donc il faut faire plein de choses et ça prend du temps. Ça, je vous le fais volontiers à l'arrière si vous en avez besoin, bien sûr. Pour le coupe-feu, et le coupe hémorragie, c'est bien d'avoir une personne très proche, ou la personne elle-même. Mais des fois, si elle a mal, ou elle est hospitalisée, mais ça peut être le père.

la mère, la grand-mère ou le grand-père, le frère, la sœur, mais pas l'ami d'un ami, j'ai entendu, qui s'est brûlé. C'est trop loin. Il faut que ce soit une personne le plus proche possible. Voilà, ça peut être le mari, ça peut être la femme ou l'épouse, ça peut être un fils pour un parent ou un grand-parent ou une fille, mais il faut que ce soit dans une lignée proche pour que je puisse passer, parce qu'en fait quand je vais faire le secret, je vais passer à travers la personne qui m'appelle. Je peux faire ça par téléphone bien sûr, donc je le fais volontiers, et donc je passe à travers cette personne. Si c'est j'ai entendu que j'ai un ami qui a un ami et puis son ami encore s'est brûlé, il s'appelle comme moi, je crois qu'il s'appelle comme ça. Ça ne marche pas. C'est pas que ça ne marche pas, c'est très compliqué à pouvoir suivre le chemin, hein. Voilà. Ah, il y a un autre chemin qui nous arrive sur ces bonnes paroles, c'est le chemin 3 lettres, pub, à nouveau notre deuxième page de pub qui est prête, qui est là, toute chaude à passer sur l'émission. Donc on va se tourner vers cette page de pub pendant quelques secondes et on se retrouve tout de suite après. Restez avec nous, à tout de suite.

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0: Voilà, de retour sur le plateau de Parlez-moi d'avenir, bien sûr, la suite et la dernière partie jusqu'à la conclusion de l'émission. Il n'y aura plus de pub, on a tout passé. Donc 0901 901 993, le 1 pour être avec moi, le 2 pour être avec nos amis à l'arrière. Et je vois qu'il y a quelqu'un qui va nous arriver, voilà, qui est fait. Alors oui, allô, bonsoir.
1: Oui, bonsoir. Comment allez-vous?
0: Mais ça va bien, et vous-même? Ça va.
1: Oui.
0: Après, ça va aussi. Après cette bronchite de début d'année, ça va mieux.
1: Ah oui, il y en a eu beaucoup qui étaient malades au début de l'année.
0: Ouais, c'est terrible. Enfin bon, pourtant je suis quelqu'un qui fait attention, je me couvre, je prends des vestes, je sais que je suis assez délicat des bronches, hein. Je suis un asthmatique et je dois faire attention, mais malgré cela, bon après, je ne sais pas si ça s'attrape par le contact de quelqu'un d'autre ou j'en sais rien, mais bon enfin, c'est comme ça.
1: Mais en tout cas, je sais qu'il y a eu pas mal de gens qui ont des problèmes cette année et tout, par rapport aux bronches et tout, et souvent ils partent à l'hôpital et tout, quoi.
0: Ah ouais. Ah mais moi j'ai fini dans un... J'avais été voir mon médecin, je dis comme ça, je crois le jeudi, qui m'a donné des médicaments, mais pas d'antibiotiques, je peux le dire, parce que c'est pour moi. Hein. Et puis, qu'il m'a dit, vous n'avez pas de fièvre, c'est pas viral, bon, il m'a pas... Et puis le vendredi, samedi et dimanche, j'étais mal. J'ai dû aller dans une permanence, et là... On m'a mis un masque comme de l'oxygène, mais un peu avec un produit
1: Pour aider à respirer.
0: Parce que moi j'ai tout fait, ouvrir les bronches. On m'a fait une piqûre, j'ai pas le droit de dire ce que c'est, mais on m'a fait une piqûre directe là pour calmer.
1: Je peux le dire,
0: c'est parce qu'encore une fois, c'est pour moi. On m'a fait une piqûre de cortisone directe en intraveineuse. Mm-hmm. Et puis après, lui, il m'a dit... alors, il m'a très bien soigné, parce qu'il a dit, oh là là, vous êtes dans un état. Alors, il a tout de suite pris les choses en main, il m'a donné des médicaments. Et lui, il m'a dit, attendez 2 jours, et puis le 3e jour, si ça ne va pas mieux, il m'a donné un antibiotique. Et je l'ai pris jusqu'au bout. Ça a passé.
1: Oui.
0: Par contre, il m'avait dit, vous, parce que j'ai dit là tout, il m'a dit, mais ça, même quand ça sera fini, vous allez encore tousser pendant plusieurs semaines. Et effectivement,
1: j'ai continué à tousser
0: pendant presque un mois et demi. C'était terrible, hein, mais bon.
1: Oui, je dis cette année, je ne sais pas pourquoi, mais je dis, il y a eu énormément de gens qui ont eu des problèmes avec ça et tout.
0: Ouais, là-bas, quand j'étais à cette permanence, ils m'ont dit, oh là là, on a plein de cas comme ça. Je dis, bon, ben, super. C'est une année comme ça.
1: Je travaille dans les soins, donc ça, je peux vous dire aussi.
0: Ah non, vous connaissez.
1: Tout, oui, oui.
0: Ben, j'espère que l'année prochaine, ça ne sera pas comme ça. Parce que ça a été... Moi, je dors pendant 3-4 jours, j'ai pratiquement pas dormi. Je ne pouvais pas dormir, je toussais tout le temps. Donc on ne peut pas dormir. Ouais. Ah, mais c'était affreux. Mais bon.
1: Après, il faut récupérer et tout, ce n'est pas évident non plus.
0: Oui, juste pour dire, je ne suis pas là pour parler de ma vie, mais quand j'ai été à la permanent, j'ai dit, faut que j'y aille parce qu'en fait, on se fatigue à force de tousser, puis le cœur se fatigue aussi. J'ai dit, mais je vais y laisser ma peau dans cette histoire. Et j'ai dit, je voulais monter dans un hôpital, mais il y a beaucoup de... J'ai dit, je vais attendre 6 heures pour passer, parce que je sais comment ça se passe dans certains hôpitaux. J'ai plutôt été dans une permanence, puis là, bon, j'ai aussi dû attendre 1 heure, parce qu'il y avait du monde, mais je suis passé assez rapidement quand même. Hein. Mais enfin, ils ont pu me tirer l'épingle du jeu, on va dire, où le problème a été résolu quand même. Ah, vous êtes dans les soins aussi, alors bon, ben voilà, vous savez ce que c'est. Hein.
1: Oui, tout à fait.
0: Parlons de vous maintenant. Qu'est-ce que je peux faire pour vous, ma chère madame?
1: Moi, j'aimerais savoir sur les sentiments, si je vais rencontrer quelqu'un.
0: Alors, je ne veux pas être indiscret, mais de quand date votre dernière relation? Je parle de relation sérieuse, hein, pas un truc d'un week-end ou d'un soir. Hein, je ne sais pas si ça vous est arrivé. Mais voilà, je parle d'une relation sérieuse. Ça date d'il y a plusieurs années, il n'y a pas longtemps.
1: Ça va faire bientôt 4 ans.
0: Bientôt 4 ans. Et de

0: voilà, on se sépare, voilà, c'est comme ça.
1: Oui, c'est pas la même chose.
0: Non, c'est pas la même chose, effectivement, mais perdre quelqu'un, ouais, ça a dû être... C'est terrible pour tous les gens à qui ça arrive, mais en l'occurrence,
1: oui,
0: pour vous,
1: voilà,
0: ça a dû être...
1: ça fait partie de la vie et tout, quoi.
0: Ouais, ouais. Moi, ce que je ressens aussi, je vous dis, chère madame, je veux pas dire votre nom, Juliette, voilà, je vous appelais Juliette, ma chère Juliette, est-ce que... Alors, vous me parlez de rencontre maintenant, mais je comprends aussi qu'après un décès de quelqu'un avec qui vous étiez certainement bien, tout ça, est-ce qu'il y a quand même eu un temps, c'est normal qu'il y ait un temps de, on va dire, de latence ou un temps où vous dites, moi, pour l'instant, je veux rencontrer personne parce que vous aviez encore l'esprit envers cette personne, c'est normal.
1: Tout à fait, oui.
0: Ça vous a duré quoi? Une année et demie, deux ans?
1: Ou moins. Deux ans.
0: Deux ans, ouais. Alors ça,
1: ouais, à peu près, ouais.
0: Ouais, ça me semble assez logique et normal. Hein.
1: Bah, oui,
0: on
1: oui.
0: le dit, hein. Ça c'est pas moi qui le dis, mais on le dit que par un décès d'un père, d'une mère, d'un conjoint, d'une conjointe, il faut à peu près deux ans pour arriver à lâcher complètement, en fait. Hein. Donc, pour faire le deuil, en fait.
1: Oui.
0: Pour faire le deuil. Alors, donnez-moi, on va aller de l'avant, effectivement, on est là aussi pour ça, c'est ce que vous me posez comme question. Y a-t-il... Aujourd'hui, vous vous sentez prête à rencontrer quelqu'un, c'est ça?
1: Oui, tout à fait, oui.
0: C'est bien, parce qu'il faut être prêt. Un chiffre entre 1 et 6, s'il vous plaît.
1: Le 4.
0: Le 4, 2, 3...
1: Oui, je me sens prête à rencontrer quelqu'un.
0: C'est bien. Oui, il faut... Voilà. Des fois, on se dit dans la tête, ouais, j'ai envie...
1: de l'avant et tout, quoi.
0: Ouais. Des fois, il y a des gens qui disent, ah, mais non, mais je suis prête, oui, j'ai envie. Mais totalement... Alors, on ne l'est peut-être jamais à 100%, mais...
1: Non, après, ouais. C'est l'inconscient et tout, quoi, je veux
0: bien
1: dire.
0: Sûr, mmh. Bien sûr, bien sûr. Et puis, voilà, quand il faut tout recommencer. Puis, je ne dis pas ça pour vous, mais je dis ça pour nos téléspectateurs, c'est que quand on perd quelqu'un, je ne parle pas de vous, Juliette, des fois on se dit, on pense pouvoir retrouver la même personne, alors que ce n'est pas la même personne, chacun est différent.
1: Ah ben non, chacun a son truc et tout, quoi.
0: Et puis retrouver... je vous dis juste un exemple, j'avais une maman, quand elle a perdu mon papa, on lui disait, non mais retrouve-toi quelqu'un, puis elle disait, ah mais si je retrouve un deuxième comme ton papa, je signe tout de suite, mais je le trouverai jamais. Et puis elle s'était fait une raison, elle voulait pas. Parce qu'il y a même, il y a je crois deux messieurs qui ont un petit peu tourné autour d'elle, mais elle a rien voulu savoir.
1: D'accord, elle a rien voulu savoir.
0: Non.
1: Ben oui, c'est vrai qu'on aimerait toujours retrouver un peu la personne qu'on a perdue et tout. Hein.
0: Oui, c'est sûr.
1: Bon. Mais après, on sait que chaque personne est différente, chacun a son
0: absolument.
1: Petit truc en plus.
0: Et puis, alors, par contre, il y a peut-être des points qui peuvent, du style, je donne un exemple, peut-être votre, je donne un exemple, hein, je ne sais pas dire que je sois dans le juste, peut-être votre compagnon décédé, adorer les animaux, puis la personne que vous rencontrez adore les animaux aussi. Il y a quand même des points qu'on peut retrouver, peut-être, voilà, pas la totalité, c'est normal, parce que comme on disait, chaque personne est différente et chaque être humain est différent sur la Terre, donc c'est compliqué de retrouver, s'il y a 100 points, de retrouver, mais si sur les 100, on trouve déjà 20, 30, c'est déjà pas mal, c'est ça que je voulais dire.
1: Bah, c'est déjà pas mal, ouais, exactement.
0: Il faut prendre ce qu'il y a et puis admettre que, voilà, chaque personne a sa façon d'être.
1: Il faut découvrir la personne et tout, quoi, aussi.
0: Alors, moi, je vous confirme une chose, les cartes parlent bien d'une rencontre. Je suis obligé de vous poser une question d'après ce que je vois. Vous avez quelqu'un en tête ou pas du tout?
1: Non, pas du tout, personne.
0: Ah, c'est peut-être pas forcément... parce que je pensais que c'était peut-être quelqu'un que vous connaissiez, mais non. Vous connaissez pas bien. Alors, vous l'avez peut-être... C'est comme je dis quelquefois, c'est peut-être quelqu'un que vous avez quand même croisé. Je dis comme ça, dans votre entourage professionnel. Je dis pas forcément des médecins ou des gens... Parce que vous faites quoi? Du service à domicile ou des choses comme ça? Vous faites quoi?
1: Oui, service à domicile, oui.
0: Voilà. Ça peut être le fils de la personne que, je dis comme ça, que vous allez soigner ou que vous allez vous occuper.
1: Mm-hmm.
0: Ça peut être un ami qui est là, pas forcément le fils, ça peut être un ami qui est là, qui est venu rendre une visite et puis vous arrivez.

0: Il y a tout de suite un bon contact. C'est un rapport quand même. C'est pour ça que je disais, est-ce que vous avez pensé à quelqu'un? Mais peut-être que vous l'avez pas. Moi, je pense que vous l'avez pas encore rencontré vraiment. Mais c'est peut-être quelqu'un où vous l'avez croisé, puis vous n'avez pas fait forcément attention. Moi, je ressentirais que cette personne-là a fait attention à vous, mais que peut-être vous, ben, vous l'avez pas vu vraiment. Vous étiez là pour le travail. Vous étiez là pour le travail. Puis oui, bonjour monsieur. Oui, oui, d'accord. Puis vous êtes occupé de votre passion.
1: Oui.
0: Puis vous n'avez pas fait attention. Mm-hmm. Vous verrez que la personne, parce que moi ce que je ressens c'est que c'est quelqu'un que, oui je pense que vous avez dû le croiser ou le voir, mais sans penser quoi que ce soit, ou qui c'est pas qu'il vous a pas plu, c'est que vous l'avez pas vu, c'est ce que ou voilà, je suis pas
1: d'accord.
0: Sûr voilà, vu, bien sûr vous l'avez vu, mais vous n'avez rien oui. pensé du tout à ce moment là, vous voyez ce que je veux dire, donc, parce que des fois on peut d'accord. se dire tiens, mm-hmm. il est pas mal, il est, ah, c'est un joli garçon, mais vous avez pas pensé à ça, vous étiez là pour autre chose en fait, c'est ça. Voilà.
1: Bon. Ouais, ouais.
0: Mais vous avez quand même une belle rencontre. Et puis, les cartes sont toujours difficiles à interpréter pour le temps. J'espère que c'est cette année. J'espère. Mais je peux pas l'affirmer.
1: D'accord.
0: Mais j'espère pour vous que c'est cette année. Si c'est pas cette année, ça sera en tout cas en 2027, mais pas plus tard. Mais et j'espère pour mm-hmm. vous, parce que comme vous attendez depuis 4 ans, voilà, et puis, comment dirais-je...
1: Bon, je veux dire, j'attends pas depuis 4 ans, parce que j'ai quand même eu ce deuil que je devais faire et
0: oui.
1: tout.
0: Oui, bien sûr.
1: Voilà, je dirais, ça fait peut-être une année, je dirais, ouais, voilà, je me disais, ben, ce serait bien que j'aie quelqu'un et tout. Mm-hmm.
0: Oui, et puis, rencontrer quelqu'un, comme on le dit, chère Juliette, c'est pas forcément faire toutes les choses qu'on faisait avec la personne d'avant, mais c'est déjà une
1: non pas du tout,
0: voilà, c'est une compagnie, c'est
1: parce que moi je suis très indépendante,
0: voilà, un partage, on peut dire ben on part 3 jours, oui. je dis n'importe quoi, à Paris, à Barcelone, on fait un petit séjour,
1: oui.
0: on va manger ensemble, je sais pas, c'est dimanche,
1: ouais, rien que le fait de ça et tout, d'aller sortir un peu au restaurant ou ben d'aller se balader et tout,
0: ou bien ou aller se promener, absolument, absolument.
1: Voilà.
0: Faut prendre ce qu'il y a à prendre, et c'est un petit peu ce que je ressens pour vous, sans que ça soit... C'est vrai que là aussi, je ne ressens pas, vous avez raison, vous dites que vous êtes indépendante, je ne ressens pas que vous allez rencontrer quelqu'un, que vous allez vous habiter ensemble, je ne ressens pas ça. C'est un petit peu chacun non. chez soi, et puis on fait plein de choses ensemble. On peut être un couple, comme je le dis souvent, sans être marié ni habiter ensemble, hein, donc c'est sûr.
1: Tout à fait, ouais, tout à fait.
0: Bon, mais c'est bien, je suis content pour vous, parce que je sais
1: mais c'est quelqu'un qui est encore en activité. Pardon, c'est quelqu'un qui est encore en activité.
0: Professionnel.
1: Oui.
0: Oui, on me dit oui. Alors, attendez, qu'est-ce que je ressens? C'est quelqu'un qui est indépendant.
1: D'accord.
0: Alors, le domaine, on ne me le dit pas, mais c'est quelqu'un qui... C'est peut-être pour ça aussi que... Alors, c'est pas quelqu'un qui est encore à l'âge de la retraite, pas du tout. Je pense qu'il doit être dans... Vous n'êtes pas à la retraite, vous non plus. Non, je vois l'âge, hein. Vous n'êtes pas loin.
1: Non,
0: mais...
1: pas encore.
0: Pas encore. Mais...
1: bah, pas encore, non, non.
0: Bientôt.
1: oui.
0: bon, mais c'est quelqu'un qui doit être plus ou moins dans votre âge, mais est-ce que c'est plus ou moins, ça c'est difficile à dire, mais il ne doit pas être loin de vous. Il n'a pas ni 10 ans de plus, ni 10 ans de moins. C'est 2, 3 ou 1 année, voilà, c'est quelque chose assez proche de vous. Par contre, c'est quelqu'un...
1: Proche, ouais, ouais.
0: Par contre, c'est ce que je ressentais, c'est que c'est quelqu'un qui est, comme il est indépendant, le jour où il aura ses 65 ans, il aura droit à l'AVS comme tout le monde, mais c'est quelqu'un qui va continuer à travailler dans ce qu'il fait. Parce que c'est pas seulement une question d'argent, c'est qu'il aime ce qu'il fait. Voilà, le ressenti que j'ai, c'est qu'il a fondé ou créé une boîte, une entreprise.
1: Une boîte.
0: C'est son bébé, on va dire comme ça. Et puis il a pas, alors il va pas travailler jusqu'à 85 ans non plus. C'est pas ce que je ressens. Mais il voudra travailler quelques années de plus et puis après il la transmettra à quelqu'un. Je ressens que c'est quelqu'un qui a des enfants, mais qui sont grands, bien sûr. Et voilà, donc peut-être qu'il transmettra la boîte à un de ses enfants, mais pour l'instant, il veut pas. Il veut être, lui, le patron. et puis gérer ça, et même au-delà de la retraite, bon, peut-être qu'il travaillera jusqu'à 70, ou j'en sais rien, 72, 74, ça c'est difficile à dire. Mais c'est quelqu'un de très actif encore, justement. et qui a, c'est pas une grosse boîte, c'est une sorte de boîte moyenne. Donc il n'y a pas qu'un ou deux employés, il y en a peut-être 10, 12, 15, mais pas beaucoup plus, peut-être moins. Ça c'est difficile à dire. Mais

0: C'est pas un truc de 200 ou 500 employés, ni de 1. C'est un peu ce qu'on appelle une entreprise, moi ce que je ressens, moyenne. Voilà, 10, 15, 20 ou 8, je sais pas. Et puis, donc c'est quelque chose qui lui tient à cœur. C'est dommage qu'on me donne pas le domaine, parce que ça pourrait vous aider. Mais vous verrez quand vous, quand vous rencontrerez quelqu'un, et puis qu'il y aura naturellement un échange, une discussion, si la personne vous dit « Ah ben je suis indépendant, je fais ci, je fais ça », alors là, faites cas de cette personne. Ne l'envoyez pas balader. pour autant,
1: c'est cette personne qui va faire le premier pas.
0: Oui, oui, oui, oui, absolument. Et puis pour autant que c'est, alors pour autant que cette personne vous plaise, mais je pense que oui, hein, voilà.
1: Oui, d'accord.
0: Moi, ce que je ressens de vous, chère Juliette, alors c'est vrai que le physique est important. Voilà, on veut pas quelqu'un qui a qu'un œil et puis qui a qu'une oreille. C'est normal.
1: Ouais, non. Mais alors, moi, je suis pas vraiment. Non, moi, je regarde pas vraiment le physique.
0: Je sais. Moi, c'est plutôt l'intérieur. Mais c'est ce que j'allais dire. Vous, c'est plutôt l'intérieur, effectivement. C'est ce qu'il a à l'intérieur. C'est pas tellement. Puis bon, quand on arrive à un certain âge, on dit comme ça. Quand on a 20 ans, 30 ans, c'est normal qu'on regarde. Et puis quand on est plus âgé aussi.
1: Mais plus tard, non.
0: Bon, un petit peu, mais c'est pas ça qui compte le plus, effectivement. C'est
1: oui,
0: ça que j'allais vous dire.
1: Oui, tout à fait d'accord, oui.
0: Voilà.
1: Mais c'est pas le plus important.
0: Ouais. Et effectivement, vous savez, je vous dis ça parce que j'ai ressenti que peut-être la personne, quand vous allez la voir, vous allez dire, bon, ouais, il est sympa, mais sans plus. Et en fait, c'est quelqu'un qui a un grand cœur, qui va vous apporter beaucoup de réconfort, et puis qui a beaucoup de choses justement humaines très fortes en lui, et qui vont vous convenir. Donc voilà. Donc c'est vrai que c'est plus l'âme ou comment est la personne dedans que l'extérieur. Il sera pas moche non plus. Hein, j'ai pas dit ça, mais il sera voilà, il sera. Comment je peux dire ça, il se fond dans la masse. Il y a rien de particulier, mais il y a rien de grave non plus. Ok.
1: D'accord.
0: Autre chose ?
1: On peut faire un petit peu pour le travail.
0: Oui, d'accord. Pour votre travail dans les soins ?
1: Oui.
0: Qu'est-ce que vous aimeriez savoir exactement ?
1: Si je vais faire un deuxième travail.
0: Si vous allez faire, j'ai pas compris.
1: Un deuxième travail, d'être à l'approche, ouais.
0: Parce que vous n'êtes pas à 100% là, vous êtes ?
1: Non, je ne suis pas à 100%, non.
0: Vous êtes à combien ?
1: 80.
0: Puis vous chercherez un deuxième travail aussi dans le domaine des soins ou autre chose ?
1: Un petit peu dans le domaine des soins, mais c'est plutôt du réconfort, des massages, des trucs comme ça.
0: D'accord. Et vous chercheriez un 20-30 ?
1: Des soins palliatifs ou bien, même un 10%.
0: D'accord, ok. Alors, est-ce que il y aurait... Vous faites déjà ça un petit peu ou...
1: Un petit peu, oui, un petit peu dans mon boulot comme ça et tout, mais pas beaucoup.
0: D'accord. Un chiffre entre 1 et 6, s'il vous plaît.
1: Le 2.
0: Oui.

0: Alors, oui, tout à fait. Ce qu'il y a, c'est que, parce qu'en plus, c'est quelque chose qui, je ne sais pas comment dire, vous me direz si je ressens juste, c'est comme si on vous prêtait beaucoup de force, beaucoup de magnétisme dans les mains, beaucoup de force, c'est-à-dire que lorsque vous touchez ou massez quelqu'un, ça va l'aider, ça va l'apaiser. On vous a déjà dit ça, certainement.
1: Oui. D'accord. Oui, j'ai des patients qui m'ont déjà dit ça, oui.
0: Voilà, je le savais, enfin, je le savais pas, mais je l'ai ressenti. Et en fait, ce que disent les cartes, c'est que pour aller de l'avant, c'est possible, mais il faut aussi prendre plus confiance en vous, ce que je comprends.
1: Oui, d'accord, ouais.
0: Je
1: n'ai pas assez confiance en moi et tout.
0: Oui, parce que effectivement, alors, comme beaucoup de gens, on va dire. Mais par exemple, ce que vous avez dans les mains, comme j'ai dit, et ce que vous faites, des fois on se dit, ouais, mais bon, voilà, c'est pas... Voilà, on a un petit peu... C'est pas une question de peur, on a un petit peu de crainte, de, peut-être que ça marche pas, ou que ça... Et en fait, c'est comme si les cartes vous disaient, mais allez-y, proposez plus ça. Et puis, moi, je pense qu'en tout cas, les cartes parleraient, et là, c'est les cartes qui parlent,

0: Il y a la rentrée d'argent, c'est normal. Si vous faites quelque chose un petit peu plus, donc il y a quelque chose qui rentre. Alors effectivement, c'est pas la fortune, mais c'est quand même quelque chose d'intéressant. Et puis c'est surtout le comment dirais-je, la tête ou le moral, enfin pas le moral, le psychique qui doit prendre le dessus et dire bon allez j'y vais, je me lance, je le fais, je le propose à tel endroit, et je pense que c'est quelque chose, moi je suis certain que ça va bien marcher parce que vous avez aussi cette capacité dans les mains, parce que voilà les gens, comment dirais-je, quand vous aurez fait ça un petit peu, vous dites que vous le faites déjà et qu'on vous dira ah mais c'est génial, moi oh là là j'avais mal à tel endroit pendant 2-3 jours, oh, je me sentais bien, tout ça, et ben ça va faire ce qu'on appelle, c'est normal, le système boule de neige, et puis ils reviendront, ils pourront venir des amis à eux, et puis c'est vous qui vous déplaceriez chez les gens, ou bien vous voudriez ouvrir quelque part, ou une pièce de chez vous pour faire ça?
1: Ou bien peut-être un petit peu chez moi et tout, mais moi je pensais aller dans les hôpitaux.
0: Dans les hôpitaux, oui, mais j'ai pensé ou dans les homes ou les choses comme ça.
1: Ouais, ça, ou bien soins palliatifs.
0: Ça, franchement, Juliette, ça va bien marcher, mais il faut le faire. Il faut aller discuter avec quelqu'un, je sais pas, un directeur d'un home, dire écoutez, moi j'ai cette capacité, Il faut pas, parce que des fois, on se dit ah oh, mais je vais pas dire ça, on va me prendre pour une folle. Moi j'ai cette capacité, j'ai beaucoup de magnétisme, les gens à qui je fais ça se sentent bien. Vos malades, certains qui auraient des douleurs, je pense que ça pourrait les aider. On peut essayer. Et vous dites, on fait un essai d'une semaine, deux semaines, puis on verra ce que trois semaines, puis on verra ce que disent les gens, et vous verrez que ça va bien marcher, puis que ça va, ça. Après on vous voudra tout le temps. Je sais pas si vous arriverez à tout faire, par contre. Mais bon, c'est mieux d'avoir trop que pas assez, effectivement. Mais
1: tout à fait.
0: Faites-vous confiance, faites-vous confiance, ma chère Juliette. D'accord.
1: D'accord, c'est gentil.
0: Est-ce que je peux encore faire autre chose, une dernière question,
1: non,
0: ou est-ce que vous avez fini?
1: Bon.
0: Alors, je vous remercie.
1: C'est tout bon. Je vous remercie beaucoup.
0: À vous, passez une belle soirée. À vous aussi, Juliette. Au revoir. Oui, c'est vrai que... Alors, on a dit ça pour Juliette, mais c'est vrai que c'est le cas pour beaucoup de gens. Hein. Moi, j'ai toujours dit que si les gens qui ne se font pas confiance, se donner la main, on ferait 4 fois le tour de la Terre, hein, et encore plus. Hein. Donc, il y a plein de gens qui ont confiance. Aujourd'hui, on a des peurs. En plus, avec ce qui se passe dans le monde, on ne sait pas ce qui va nous arriver, à quelle sauce on va être mangé, combien on devra payer notre essence, etc., etc. Donc, c'est vrai que... Mais il faut rester positif, effectivement. Oui, allô, bonsoir.
2: Oui, bonsoir, Bruno.
0: Bonsoir monsieur. Alors je suis en train de noter vos coordonnées. Voilà. Je vous écoute. Que puis-je faire pour... Je dis votre prénom ou je le change?
2: Vous pouvez le changer.
0: Je peux le changer. Alors je vais vous appeler... pas quelque chose qui ressemble trop. On va dire Joseph, voilà. Je vais vous appeler Joseph, comme le mari de Marie. Joseph. Alors, je vous écoute, cher Joseph, dites-moi.
2: Je voulais savoir au niveau professionnel, j'ai changé dernièrement de travail, j'aimerais connaître l'évolution par rapport à cette nouvelle place de travail.
0: D'accord.
2: Si j'y reste ou pas.
0: Ça fait combien de temps que vous êtes dans cette place, à peu près?
2: Ça fait à peu près 6 mois.
0: 6 mois, d'accord.
2: Oui.
0: Et dans l'autre boîte auparavant d'où vous êtes parti, ça faisait longtemps que vous y étiez?
2: Ça faisait 2 ans.
0: 2 ans, d'accord.
2: Oui.
0: Alors, comme je dis toujours, ne me dites pas le nom de l'entreprise, mais vous faites quoi? Quel genre de travail dans vous êtes? Je sais pas, je dis comme ça, c'est du financier, c'est une entreprise qui construit quelque chose, ou vous êtes dans quel domaine en fait? Ou bien vous faites quoi exactement?
2: Vous êtes alors, c'est plus dans le domaine, dans le service public, et puis principalement finance-comptabilité.
0: Donc vous êtes plutôt dans l'administratif, hein, c'est ça, d'accord.
2: C'est ça,
0: ouais. Très bien, ça me suffit, c'est juste pour le ressenti. Okay. Alors, donnez-moi un chiffre entre 1 et 6, 1, 2, 3, 4, 5, 6, le premier que vous pensez.
2: Le 5.
0: Le 5, parfait. Alors...

0: vrai que la première carte qui sort, c'est la perturbation. C'est-à-dire, il y a quelque chose... Alors, je ne vous demande pas quoi, ça ne nous regarde pas, mais il y a quelque chose qui vous gêne dans cette entreprise ou qui ne va pas ?
1: C'est principalement l'ambiance, l'organisation.
0: Oui, mais il y a quelque chose, voilà, c'est ça surtout. Alors, c'est vrai, vous parlez d'ambiance, parce que j'allais vous dire après, on voit quelque chose qui bloque dans la première carte, puis après, effectivement, il y a la carte de ce qu'on appelle l'envieux, les gens envieux, la jalousie, ou vous avez parlé d'organisation, ça je ne l'ai pas vu, mais c'est vrai que c'est beaucoup le comportement et le... C'est comme si on se tire dans les pattes, je ne sais pas si je m'explique bien. Hein. Ça vous parle ce que je vous dis ?
1: Oui, tout à fait. Alors, c'est ça.
0: Alors, moi je dirais que... Parce qu'il y a quand même la carte. Alors... Pour l'instant, je dis bien pour l'instant, parce qu'on ne peut pas non plus partir du jour au lendemain comme ça, il faut déjà aussi trouver autre chose, vous allez rester. Mais vous allez rester dans cette entreprise, mais vous n'y resterez pas. Alors, personne n'est marié avec une entreprise, mais vous n'allez pas y rester 10 ans, ni 5 ans, ni 3 ans. À mon avis, assez proche, une année, c'est difficile, je dirais entre 6 mois et 2 ans, parce que c'est difficile de, comme je dis toujours, les dates pour nous, c'est compliqué. On vous voit partir et changer. Vous ne resterez pas dans cette boîte, effectivement. L'évolution est bloquée aussi, parce que des fois on se dit, on va dans une entreprise, c'est peut-être pour progresser. Ça me semble très compliqué, très difficile, parce que non seulement il y a de l'adversité, mais il y a cette jalousie, et puis on met plutôt, les gens mettent plutôt des bâtons dans les roues, et que ça va être compliqué. Je pense que là où vous êtes, vous n'y, encore une fois, vous, alors pour l'instant vous allez y rester, parce qu'on se dit, voilà, il faut un travail, je ne peux pas partir, comme je disais, du jour au lendemain, il faut que je trouve quelque chose. Mais le conseil que donnent les cartes, c'est déjà, alors peut-être vous le faites déjà, vous ne m'avez pas attendu pour le faire, c'est déjà de chercher quelque chose. Il n'y aura pas d'évolution, alors il y a une évolution dans toute entreprise, mais pour vous, malheureusement, vous voyez, je ne peux pas toujours être positif, je ne vois pas une évolution très positive. Si vous voulez grader, grimper, ça sera... très fermé, ça sera à 95%, je dis comme ça, à 90% impossible. Et si vous pensez que les choses vont changer, parce que des fois, les gens qui perturbent, peut-être ils partent, ou bien, voilà, des fois, si je ressentais ça, je dirais, ben, restez, puis ça va se... Petit à petit, les choses vont se mettre en place. Mais je ne sens pas d'amélioration, malheureusement, pour la suite. Je suis désolé de vous dire ça, mais c'est ce que je ressens, hein, mon cher Joseph. Est-ce que vous avez des précisions ou des questions plus précise, si vous voulez, à me poser, ou est-ce qu'il y a quelque chose qui vous, dans ce que j'ai dit, qui vous turlupine, est-ce qu'il y a quelque chose d'autre ?
1: Non, vous êtes tout à fait juste. Là, j'ai déjà regardé, j'ai deux, trois autres propositions pour un nouveau travail, mais qui n'a rien encore, qui n'a pas abouti pour le moment. Ouais. Et puis, dans le travail actuel, on attend un nouveau chef ou une nouvelle chef, mais en fait, plus haut, ils ne décident pas, et puis c'est repoussé toujours de mois en mois, et puis ça n'avance pas. Quoi.
0: Non, mais c'est pour ça que j'ai dit, je ne vois pas d'évolution, il y a des blocages. Moi, mon cher Joseph, je me tournerai autrement. Alors, faites-le gentiment, et comment dirais-je, sans trop le dire, peut-être, parce que dans toute boîte, quand on dit qu'on s'en va, on en fait encore, voilà, plus embêté. Cherchez tranquillement, mais cherchez, puis au moment voulu. Moi, je dis une chose, vous allez trouver autre chose qui vous conviendra beaucoup mieux, où il y aura là plus d'évolution. Quand vous trouverez, vous me téléphonerez si vous voulez, on ira regarder cette nouvelle entreprise,

0: Mais là, on ressent déjà, comment dirais-je, plus d'évolution, beaucoup plus... Enfin, maintenant, il n'y en a pas, mais il y aura de l'évolution, il y aura plus de confiance dans les employés, où on dira, bon, voilà, mon cher Joseph, vous vous occupez de ça, on vous donne carte blanche à 80%, parce qu'on ne lâche pas les gens complètement, on veut quand même avoir un œil contrôlé. Mais on vous fera beaucoup plus confiance. Moi, j'ai l'impression que là où vous êtes plus surveillé quand on vous fait confiance. Est-ce que c'est juste?
1: Ouais, disons que il n'y a pas simplement de gens qui sont jaloux et puis il n'y a pas de direction. Je veux dire, chacun fait un peu sa loi. Donc
0: c'est un peu le foutoir, on va dire comme ça, si je peux m'exprimer.
1: Ouais, c'est un peu ça, effectivement.
0: Ouais. Malheureusement ou heureusement, parce que ça vous permettra d'aller ailleurs et puis de trouver quelque chose qui vous conviendra beaucoup, beaucoup mieux. Et justement, vous pourrez mieux vous exprimer, vous pourrez mieux faire valoir votre expérience, parce que je sens que vous avez quand même une bonne expérience derrière vous, que pour l'instant, elle vous sert pas... Oui, elle vous sert, mais elle vous sert pas complètement et à grand-chose. Donc pour moi, quittez, si vous voulez, hein, encore une fois, je suis pas là pour donner des ordres, vous devez quitter, si vous faites ce que vous voulez, on a le libre choix. Mais les cartes parlent qu'il n'y aura pas d'évolution par la suite, que ça va toujours être même compliqué, que les mêmes personnes seront... Peut-être qu'il y en a une ou deux qui partiront à la retraite, je dis n'importe quoi, ou partiront, mais il y aura toujours un espèce de... Ce que je ressens, c'est comme s'il y avait un nœud de personnes qui gèrent un petit peu à leur façon les choses et qui, au lieu de la direction, décident un peu de tout, de toutes les choses. Et finalement, et vous n'êtes pas inclus là-dedans, c'est ça le problème. Voilà.
1: Oui, ok, ouais, ça marche. Ouais.
0: Autre chose ?
1: Oui, j'ai une autre question.
0: Oui.
1: Je suis dans une succession, on est juste deux au niveau de la succession,
0: oui.
1: Ma sœur et moi.
0: Oui.
1: Au niveau de la maison, j'aurais aimé savoir si la maison des parents, elle va être vendue prochainement.
0: Alors, cette succession, c'est par rapport à votre papa ou à votre maman ou les deux ?
1: Les deux.
0: Les deux ?
1: Oui.
0: Mais les deux sont décédés ?
1: Les deux sont décédés, ouais.
0: Mais qui est décédé en dernier ? Votre maman ?
1: Le papa.
0: Le papa ?
1: Non, dernièrement le papa, ouais.
0: D'accord. Donc lui, c'était à la maman, ça a passé au papa, puis maintenant qu'il est décédé, donc la succession est là pour votre... Votre, ouais, à votre sœur et vous-même. Hein. Je regarde vite, parce qu'on est bientôt 21h48, les minutes passent. Ce que je voudrais juste encore savoir pour ressentir, je ne sais pas si j'ai bien compris, vous parlez, est-ce que la maison va être vendue parce que vous voulez la vendre ou bien parce qu'un autre organisme la vendrait qu'est-ce que vous appelez vendre, vous ? C'est parce que vous voulez la vendre ?
1: Disons que moi, je ne suis pas intéressé à la reprendre. Ma sœur, elle se pose 36 000 questions, donc j'aimerais savoir l'évolution.
0: Si vous
1: peut-être que ma sœur veut racheter la maison, me donner ma part.
0: D'accord.
1: Ou alors, ni l'un ni l'autre ne rachète... Oui, en fait, ni l'un ni l'autre n'est intéressé, et puis elle sera vendue.
0: Quoi. Elle sera vendue. Ouais. Ah, ok. Alors, écoutez, j'avais besoin de cette précision, parce que comme vous avez dit, est-ce qu'elle sera vendue ? Je dis ça, ça vous concerne. Des fois, il peut y avoir un organisme de faillite qui reprend. C'est ça que je voulais savoir. C'est vous, donc vous-même. Ok,
1: non,
0: ok. Non, d'accord.
1: Oui, ça, ouais.
0: Ok. Alors, donnez-moi là aussi un chiffre. Est-ce que vous pouvez me donner la première lettre du prénom de votre sœur ? Juste la première lettre.
1: N.
0: D'accord. Elle est de quelle année, elle ? Juste l'année.
1: 67.
0: D'accord. Elle a 2 ans de plus que vous. Alors, un chiffre entre 1 et 6, s'il vous plaît.
1: Le 3.
0: Le 3. 1, 2, 3. 2, 3. Et avec votre sœur, ça va ? Vous vous entendez ou quand
1: non.
0: même ? Ou ça va pas ?
1: Non.
0: Vous entendez pas. D'accord. Ouais, parce que... Ouais, ça... Ouais, attendez. Je vais quand même tirer. Ouais, elle risque quand même de mettre un peu des bâtons dans les roues, là aussi. Décidément. Donc le travail. Elle va être vendue, la maison. Elle la reprendra pas. Et puis, vous avez dit que vous la vouliez pas non plus. Donc il y a quand même la carte. Et puis, c'est vrai que quand je disais des bâtons dans les roues, c'est que, voilà, peut-être je dis comme ça, quelqu'un vous propose un prix, elle va dire ah non, c'est pas assez, ou bien vous n'arriverez pas à vous mettre d'accord. C'est ça qui va être un petit peu compliqué. Mais il y a quand même la vente, parce que autant elle que vous, une maison, s'il n'y a personne dedans, ou je ne sais pas s'il y a quelqu'un, et puis voilà, elle se dégrade, il faut la vendre. Moi, je dirais qu'elle se vend entre maintenant et 2 ans maximum, hein, donc depuis demain et 2 ans. Mais elle sera vendue, et voilà, et puis chacun touchera sa part. Mais c'est vrai que votre sœur, c'est pour ça que je vous demandais si vous entendiez, parce que je vois beaucoup des bâtons dans les roues, puis qu'elle voudra tout discuter, qu'elle va dire mais non, c'est pas assez, ou bien je sais pas, je veux plus de parts que toi, enfin bref. Mais c'est vrai que la communication, il y a quand même la rupture. Vous communiquez pas tellement entre vous, donc.
1: Non.
0: C'est à travers les avocats ou les notaires ou les choses comme ça, je pense.
1: Non, alors on se parle, je veux dire, voilà, ça reste ma sœur sur le papier. Ça s'arrête là, sentimentalement parlant, c'est niette, quoi.
0: D'accord.
1: Après, on n'a pas de contact autre, mais voilà. Les parents sont décédés, maintenant, ouais. Je veux dire, on se téléphonait pas déjà avant,
0: ah,
1: on se
0: d'accord.
1: Téléphone pas plus maintenant, et puis pour moi, c'est clair que voilà.
0: D'accord, donc en fait, vous parlez...
1: On choisit ses amis, pas sa famille.
0: D'accord, vous, voilà, absolument, ça c'est vrai, vous avez raison, c'est ce qu'on dit. Donc vous parlez, j'ai bien compris, pour justement les affaires, ou la maison, ou les choses comme ça, vous devez quand même communiquer d'une façon ou d'une autre. Bon, ben, ça c'est bien. Mais votre sœur, juste, vous pensez... Alors, moi, je ne la connais pas, mais ce que j'ai dit, qu'elle pourrait mettre des bâtons dans les roues, elle est de ce style-là ?
1: Ben, disons qu'il y a son mari derrière qui met son grain de sel et ça ne me plaît pas trop, quoi.
0: Donc, voilà. J'aurais dû vous le dire parce que moi, j'allais vous demander auparavant, puis après, ça m'est sorti de l'esprit si elle était avec quelqu'un, si elle avait des enfants, peut-être que vous aussi, hein. Mais je pense que c'est un tout, effectivement, puis c'est une famille qui, elle est pas mal influencée par ça, et certainement son mari. Bon, vous la vendrez,
1: okay.
0: Et puis chacun touchera la part, moins les frais, machin, notaire et tout, voilà, ça s'arrêtera là. Je ne sens pas, malheureusement, ce que je dois vous dire, effectivement, parce qu'un frère, une sœur, c'est un frère et une sœur. Je ne pense pas qu'après cela, votre rapport frère-sœur va beaucoup s'améliorer. Je ne pense pas.
1: Non, ça, j'ai déjà fait une croix dessus, il n'y a pas de souci.
0: Bon. Ouais.
1: OK. Mais voilà, OK, ça marche. Alors, impeccable. Merci beaucoup.
0: Alors, je vous en prie, tenez-moi au courant si vous voulez ou si vous avez besoin. Et puis, si vous trouvez quelque chose, que vous avez des doutes, on peut regarder. Mais là, on peut le faire en privé. Parce qu'on ne va pas donner de... Parce que si on est en privé à l'arrière, je vais vous demander le nom de l'entreprise, mais ça restera contre vous et moi, puis là, on peut regarder, mais là, on ne peut pas donner en public, c'est sûr. Hein.
1: Oui.
0: Mon cher, je vous souhaite une très, très belle soirée.
1: Merci beaucoup.
0: Merci à vous, belle soirée à vous.
1: Et puis, bonne soirée, merci.
0: Merci beaucoup,
1: revoir,
0: à bientôt.
1: Merci.
0: Au revoir. Eh bien, tout gentiment, nous sommes 21h53, vous vous rendez compte. Ouf, comme d'habitude, je n'ai pas vu... J'ai pas vu passer le temps. Voilà, quand on est en bonne compagnie, c'est comme ça, on ne voit pas passer le temps. Quand on est en mauvaise compagnie, on se dit, oh là là, qu'est-ce que c'est long. Mais c'est pas le cas. Hein, vous êtes d'accord que si vous allez manger avec quelqu'un que vous n'aimez pas, je ne sais pas pourquoi vous iriez déjà, mais vous dites, oh là là, qu'est-ce que c'est long, j'espère que c'est bientôt fini, que je puisse rentrer. Ou quand on est dans une équipe et puis qu'il y a des gens qu'on n'aime pas. Et puis quand on est avec une équipe, qu'on rigole, qu'on est bien, on se dit, waouh, c'est déjà minuit, 1 heure, waouh, on ne voit pas passer le temps, hein, c'est vrai. Bien. Alors, on m'annonce l'arrêt dans 3 petites minutes. Quelques messages. Donc, je répète ce que j'ai dit tout à l'heure. L'émission sera rediffusée demain entre 12h et 14h. Vous pourrez revoir ou voir cette émission si vous l'avez ratée ce soir, si vous étiez occupé peut-être à autre chose. Et puis, ce que j'aimerais aussi dire, c'est que on n'a pas eu le temps de faire de vente, mais c'est pas grave. On parlera des articles la prochaine fois. Ce que je voulais dire, c'est que, comme je vous ai dit au début d'émission, je serai pas mal connecté ces temps, ces prochains jours. Samedi, dimanche, là, j'étais pas mal occupé. Je voulais me connecter, j'étais connecté jeudi, vendredi, mais samedi, dimanche, j'étais pas mal occupé, donc voilà, j'ai pas pu. Mais là, la semaine est un petit petit peu plus libre, je pourrais me connecter à des moments dans la journée. Comme je vous l'ai dit, je ne suis pas du matin, moi je suis plutôt de l'après-midi, du soir. Je suis plutôt allé me coucher à 2h du matin que me lever à 5h du matin. Hein. Voilà. Bon, si je vais me coucher à 2h, c'est difficile de se lever à 5. Mais donc, je me lève le matin, ne vous inquiétez pas, je ne dors pas jusqu'à midi. Hein. Mais ça, je vais vous faire rire, moi, même quand j'allais à l'école, j'étais là, mais je n'étais pas là. Ouais, quoi. Hein, j'étais dans les nuages encore, je n'étais pas réveillé. C'est comme ça, j'ai toujours été comme ça le matin. Le matin, il ne faut pas trop me parler. Oui, on peut me parler, je ne suis pas comme ça, mais je suis un petit peu dans les vapes, je suis un peu absent. Petit à petit, après, je me réveille, je déjeune, puis après, je mange, puis après, ça va. Mais c'est comme ça, je sais que je ne suis pas le seul à être comme ça. Et puis après, le soir, quand tout le monde fait oh, « à 9h, je vais aller me coucher », moi, c'est là que je suis bien. Et que j'ai envie de faire des choses. Donc voilà, c'est le contraire, mais bon, je suis un oiseau de nuit, effectivement, comme disait ma maman. Bon, voilà. Alors, il nous reste une petite minute, donc comme je vous disais, n'hésitez pas à appeler. Moi, avant, je travaillais jusqu'à 1h, 2h du matin, mais je ne le fais plus, c'est quand même un peu tard. Donc, si je me connecte le soir, entre 11h et minuit, ça dépend des appels, eh bien, je me déconnecte. Et vous pouvez m'appeler le lendemain, il n'y a pas de souci. Ok, en tout cas, moi je vous remercie infiniment de cette belle soirée. Je vous remercie aux intervenants, merci à la régie, merci au téléphone. Merci aux personnes qui ont passé ce soir la confiance. Je vous souhaite une très très très belle nuit. Dites à ceux que vous aimez, que vous les aimez, dites-le leur et qu'ils vous le rendent, bien sûr. Et en attendant, comme je le disais, dormez bien, faites de beaux rêves. Et passez une très très très belle semaine. Au revoir.

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1: Mais si on enlève la peur, si on passe au-dessus, à ce moment-là, on peut accéder à tout ce qu'on veut. En fait, si on s'aime, si on a confiance en soi, et si on respecte ce qu'on ressent à l'intérieur, on peut avoir une vie super heureuse. Et c'est pas l'État, le voisin, les patrons, nos maris, nos enfants qui vont être responsables de notre bonheur ou de notre malheur. C'est juste nous, en fait. Et ça, c'est pas facile à faire comprendre. C'est-à-dire que les gens pensent qu'ils sont malheureux à cause des autres. Mais en fait, ils sont juste malheureux à cause d'eux. 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Mais on peut décider d'être heureux. 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

Voici maintenant les prévisions et températures en Suisse pour les prochaines heures.

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1: Mais si on enlève la peur, si on passe au-dessus, bah, à ce moment-là, on peut accéder à tout ce qu'on veut. 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Mais on peut décider d'être heureux. 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
2: Bélier, si vous voulez agrandir votre famille, faites un petit tour sous la couette et la cigogne passera certainement dans 9 mois.
3: Taureau, vos enfants ont besoin que vous allégiez votre charge de travail pour leur consacrer plus de temps le soir. Vous prenez les dispositions nécessaires immédiatement.
4: Gémeaux, vous n'avez certainement pas envie de suivre les consignes de votre manager. Vous détestez qu'on bride votre liberté d'action.
5: Cancer, si vous faites de la compétition à titre professionnel ou privé, Uranus vous dope pour franchir brillamment la ligne d'arrivée.
6: Lion, ne regardez pas tout le travail que vous n'avez pas encore accompli, cela vous empêcherait de redémarrer votre moteur.
7: Vierge, un messager ailé vous informe qu'un de vos proches a besoin de votre aide. Vous volez immédiatement à son secours.
8: Balance, vous aspirez à avoir plus d'espace et à quitter votre boîte de sardines. Vos démarches pour déménager vont s'avérer fructueuses.
9: Scorpion, la lune en vierge vous fait prendre votre plus belle plume pour rédiger à votre nouvel amour une lettre qui va ravir son cœur.
10: Sagittaire, certains déplacements favorisent vos affaires et vous permettent ainsi de creuser le fossé avec vos concurrents.
11: Capricorne, si vous êtes célibataire, ne vous engagez pas dans une partie perdue d'avance. Si vous sentez que votre nouvelle rencontre n'est pas du tout sur la même longueur d'onde que vous.
12: Verseau, vous bénéficiez des effets salutaires d'Uranus pour prendre un virage important au niveau familial, peut-être en décidant de vous expatrier.
13: Poisson, vous réfléchissez à tête reposée à vos meilleurs alliés pour une association en lien avec un domaine humanitaire ou social.
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0: Bonsoir mesdames, bonsoir mesdemoiselles et messieurs, bienvenue sur Parlez-moi d'avenir TVM3. Alors, un petit brin de fraîcheur, j'espère, ce soir. J'espère aussi que vous ne souffrez pas trop de la chaleur, mais il est vrai qu'on est dans cette canicule, il faut rester au frais, hein, on ne peut pas faire la météo, mais il faut rester au frais, et n'oubliez pas même ce soir de boire et d'avoir votre petit verre d'eau à côté de vous, je prends soin de vous. Donc merci d'être avec moi de 20h à 22h et d'être à mon écoute. J'espère ce soir que nous allons passer une belle soirée ensemble. J'attends vos appels, vous savez très bien comment ça se passe. 1, vous cliquez en faisant le 0901 901 993 et la touche 1, vous serez avec moi en direct. En direct, donc Victoire, ce soir. C'est vrai. Je prends beaucoup d'empathie, mais sans complaisance. Je suis gentille, je vous écoute, je partage des fois votre tristesse et votre douleur. C'est pas facile des fois, mais j'essaie quand même d'harmoniser mes paroles et de ne pas trop faire du mal si je vois quelque chose qui est perturbant. Donc je pratique bien sûr des oracles, hein, entre autres le tarot de Marseille, c'est le principal. Et j'ai un petit jeu qui est avec moi depuis plus de 40 ans et qui s'appelle le Royaume Masqué, qui dit aussi beaucoup de vérité. C'est à moi de le lire. Donc tous ces outils ésotériques m'accompagnent. J'ai un pendule également, si je dois demander une question qui est un peu floue. Je travaille également avec l'écriture automatique. Mais bon, quand on en dirait, généralement, je vous parle, je demande à ce que j'ai des messages, hein, des paroles que je transmets, que je vous dis, et surtout le tarot de Marseille. Donc quand je suis direct avec vous, voilà ce que je pratique. D'autant plus que je suis Reiki, ça fait longtemps qu'on n'a pas pu parler de ça, mais être Reiki. Je fais des soins à distance, puisque j'ai des symboles dans mes mains qui m'ont été transmis et qui me permettent de vous envoyer suivant votre demande et suivant votre mal-être. Ça marche. Au bout de 2 ou 3 séances, vous verrez, il y a beaucoup, beaucoup de bons résultats. Donc, alors, pour ce soir, je vais juste répéter les numéros de téléphone. On va essayer de ne pas trop se fatiguer. J'ai les cheveux peut-être qui vont un petit peu souffler parce qu'il fait tellement chaud. Hein, j'ai la même température que chez vous, hein, 40, donc on reste à l'intérieur. On ferme les volets, on n'ouvrira que vers 21h pour laisser rafraîchir. Hein, d'accord? Suivez bien mon conseil. Donc les cheveux qui volent un petit peu au vent, c'est parce que j'ai un ventilateur. Sans ventilateur, ça va être très difficile. Et je me permettrai de boire souvent quelques gorgées d'eau en même temps que vous. Donc, je répète juste mon numéro, enfin le numéro de TVM3, Parlez-moi d'avenir, 0901 901 993. Cliquez 1 et vous serez en direct avec Victoire. Vous ne voulez pas ce soir être en direct, vous avez d'autres personnes, mais parce que je ne suis pas seule, évidemment, je suis accompagnée d'une belle équipe de médiums comme moi, médiums, tarologues et quelques-uns que je vous ai présentés les fois dernières où j'ai été avec vous en direct. Donc pour cela, au bas de votre écran, ils sont tous en vert, ils sont là à vous attendre. Si c'est du jaune, ils sont déjà occupés. Donc pour ce faire, cliquez sur le 2. Cliquez sur 3 si vous hésitez et vous ne savez pas, et laissez faire la divinité. 3, c'est l'ordinateur qui va réagir pour vous et choisir pour vous. Ben voilà, je crois que nous avons un premier appel téléphonique. Et je dis bonsoir, chère madame. Bonsoir, bonsoir. Alors, oui, bonsoir, vous m'entendez bien? Chaudement, comme bien tout bien. Le monde, mais ça va. Oui, vous m'entendez bien?
1: Oui, je vous entends, oui. Je dis, il fait chaud, ça c'est sûr.
0: Ah, moi aussi. Voilà.
1: Oh là là.
0: Donc, je vais vous appeler. Alors, votre prénom, c'est caché, évidemment. Je vais vous appeler Rose. Ça vous va?
1: Oui, oui, pas de souci.
0: C'est joli, ça, Rose. Hein? Bon. Alors, je prends votre date de naissance, juste un instant. Je me connecte avec vous. Et je vais vous demander quelle est votre question, s'il vous plaît.
1: Alors, écoutez, j'en ai deux. Je veux déjà vous donner la première. C'est par rapport
0: Bien
1: à ma
0: sûr.
1: fille. Le prénom que vous avez, c'est ma fille. Mais je ne sais pas qu'est-ce qu'elle a contre moi. Ça fait déjà quelques années qu'on s'entend presque pas. On a vraiment souvent des disputes, mais je ne sais pas pourquoi. Parce que j'ai tout fait pour elle. Je ne sais pas qu'est-ce qu'elle a. Est-ce que ça va passer un jour ou pas? Parce que si vous voulez, quand elle était plus jeune, j'ai jamais eu de problème. Et ça fait à peu près 3-4 ans. Je ne sais pas qu'est-ce qu'elle a, mais c'est catastrophique. On dirait qu'elle fait l'âge bête, elle l'a en ce moment. Vous voyez, les jeunes, ils ont l'adolescence, l'âge bête, mais c'est maintenant, quoi. Alors je me dis, mais je sais plus qu'est-ce qu'il faut faire, quoi.
0: Mais Rose, elle vit où, cette jeune fille? Elle vit où d'abord?
1: Avec moi.
0: Elle n'est pas chez vous?
1: Chez moi.
0: Ah. Et elle a quel âge maintenant, vous me dites?
1: Ben, 24.
0: Et elle vous parle plus depuis combien de temps?
1: Alors, c'est pas qu'elle ne parle plus, mais...
0: Ah bon, j'allais dire, mais si.
1: On se dispute souvent. Pour rien, pour des petites choses. Voilà, elle part, je ne sais pas où elle va. Je m'inquiète quand même, parce que je suis sa mère. Je vous dis, j'ai fait tout ce que j'ai pu pour elle jusqu'à maintenant, mais son comportement, ça va trop loin, quoi. Est-ce qu'elle va se calmer un jour, se rendre compte de ce qu'elle fait de méchant?
0: Alors, moi, je vois cette demoiselle qui est quand même dans la... Elle ne se rend pas compte de ce qu'elle vous fait, déjà. Elle ne se rend pas compte de ce qu'elle vous fait. Non, elle ne se rend pas compte. Elle n'est pas... Moi, je n'appelle pas ça la méchanceté. Moi, ce que je dis, ce que je vois, c'est qu'elle est, si vous voulez, elle est encore dans les nuages, elle est rêveuse, elle aime s'amuser. Et elle ne veut pas que vous découvriez la façon dont elle vit. D'autant plus qu'avec son copain ou ses copains qu'elle a déjà eus, eh ben, ça ne se passe pas très bien. Et ça, elle ne veut pas vous le faire partager. Vous êtes d'accord avec moi?
1: Alors, le premier copain qu'elle a eu, elle m'a raconté, parce qu'elle vivait chez lui, puis après, elle m'a raconté, j'ai dit, ben, c'est bien qu'elle ne soit plus avec, parce que ce n'était pas nous pour lui. Puis maintenant, elle en a un deuxième. Et... Oui, mais ce deuxième, je l'ai connu justement parce qu'il a voulu me connaître, cet homme. Parce qu'elle, elle a voulu me le cacher, puis c'est lui qui a dit, je veux connaître ta famille. Alors, j'ai fait sa rencontre il n'y a pas longtemps. Mais... si vous voulez, avec lui, ça s'est bien passé, mais pas avec elle, quoi. On s'est disputé devant lui, quoi. J'ai dit, mais moi, j'ai honte. J'ai vraiment honte. Il est venu de chez nous, ce jeune homme, quelques jours. Et puis, il a vu comme elle me parle. Et puis, j'ai dit, je m'excuse, mais j'ai dit, on se dispute souvent parce qu'elle ne comprend pas ce que je lui dis. On n'arrive pas à s'entendre. Elle ne comprend pas ce que je lui dis, ce que je veux d'elle. Alors, je ne sais pas qu'est-ce que ce jeune en a pensé. J'ai aucune idée parce qu'elle ne m'en a pas parlé. Il est parti, elle a été un petit moment, un jour chez lui, elle est revenue, on n'a plus du tout parlé de ces quelques jours qu'il a passé ici. Donc moi, je me suis dit, elle va peut-être m'en parler, je vais lui faire un peu la morale, lui expliquer, mais rien du tout, comme si de rien n'était, comme... Ouais, c'est bizarre, quand j'ai dit, je ne sais plus quoi faire avec
0: elle. Et ça n'ira pas avec ce copain, oui. Ouais. Et avec ce copain, ça n'ira pas. Je dis, avec ce copain, ça n'ira pas non plus.
1: Mais je pense que pas, parce que comme j'ai vu un peu la chose, à mon avis, je pense pas que ça va le faire avec lui non plus. Bon, avec le premier qu'elle a...
0: Non. Non, c'est pas, c'est tout à fait différent. Non, Rose, là, c'est tout à fait différent, mais ça ne fonctionnera pas avec le copain non plus. C'est-à-dire que votre fille n'est pas encore dans une harmonie de s'attacher à un homme. Donc, il y a une petite, une aventure, une cérémonie de sentiments, je t'aime et ne moi non plus. Oui, effectivement. Donc, elle vous l'a présenté parce que c'est lui qui a vraiment insisté. Hein, on voit très bien que les sentiments, il était un peu plus âgé qu'elle.
1: Non, une année de plus, c'est quasiment le même âge.
0: Hein. Oui, ben, oui, bien sûr, mais on me dit quand même un tout petit peu plus âgé qu'elle. Mais ça ne fonctionnera pas. Malgré qu'il y a des affinités, non, ça ne fonctionnera pas. Tant qu'elle, la liaison pour le moment, elle est calme, je dirais qu'elle est reposante, mais sans plus. Mais ce n'est pas l'homme de sa vie et ça cassera. D'ici la fin de l'année, ça cassera. Donc, moi, ce qu'on me dit, Rose, c'est qu'elle ne veut pas, et alors pas du tout, partager son chemin de vie avec vous. Elle ne veut pas que vous sachiez quoi qu'elle fasse, parce que elle est tête en l'air. C'est une jeune femme qui veut vraiment s'amuser. Et elle ne veut pas que vous découvriez la façon dont elle veut s'amuser de la vie. C'est son droit, hein. Donc plus vous allez vous occuper d'elle, plus vous allez lui dire où tu vas, qu'est-ce que tu fais, je suis ta mère, mais ça va fliquer, comme on dit. Mais il ne faut pas. Si vous voulez que ça s'arrange avec votre fille, il ne faut plus rien dire.
1: Oui, mais vous savez, ça je comprends, moi je ne suis pas tout le temps derrière. Mais quand elle part 2, 3, 4 jours, vous ne savez pas où elle est, elle ne vous donne pas signe de vie, vous vous dites, mais est-ce qu'elle est morte, il lui arrive quelque chose, vous voyez, elle a eu un accident. C'est ça que je lui ai dit. J'ai dit, mais moi, ça m'est égal avec qui tu couches, où tu vas, mais dis-moi que je sache si tu arrives à pépin. C'est tout ce que je te demande. Vous voyez, je ne lui demande pas qu'est-ce qu'elle fait avec qui, ça ne m'intéresse pas. Mais au moins savoir où elle est. De dire, écoute, maman, t'inquiète pas, je suis dans tel et tel village avec des amis. Parce que j'ai dit, tu pars 3-4 jours, comme si de rien n'était. Elle ne dit jamais bonjour, elle ne dit jamais au revoir quand elle part. Elle part, puis tout d'un coup, je l'attends la nuit, je me dis, elle a eu un accident, qu'est-ce qui s'est passé, vous voyez. Pour une maman, c'est quand même inquiétant. Pour quelqu'un qui aime ses
0: bien
1: enfants.
0: Bien sûr, bien sûr. Mais cette demoiselle vous manque de respect total. Total, total, total.
1: Ah ben ça, c'est
0: elle
1: n'a
0: plus de respect pour vous. Voilà.
1: Alors, moi, je lui ai déjà dit, il faut qu'elle parte. Si ça ne lui convient pas d'être chez moi, il faut qu'elle parte.
0: Ben voilà.
1: Dans l'appartement.
0: Voilà.
1: Ça fait déjà des années, voilà. Je lui ai dit, si ça ne te convient pas la manière que je vis, ben, tu prends tes affaires et tu t'en vas. Moi, je ne te retiens pas, mais...
0: Oui, Rose, mais je comprends. Mais moi, je vois le fait que vous allez tout le temps lui répéter ça, excusez-moi du mot que je vais employer, elle s'en fout. Elle ne vous respecte pas, elle est chez vous, elle est chez vous, elle n'a pas... C'est une irresponsable, hein. Donc elle est chez vous, elle n'a pas de responsabilité. J'ai l'impression que vous lui faites encore pas mal de choses, entre le petit manger, le linge et tout ce qu'il faut. Donc elle vit, si vous voulez, sur son nuage. Voilà. Donc ça ne s'arrangera pas, hein. Où vous la mettez, parce que moi je vois très bien que d'ici la fin de l'année, eh bien, ça va encore avoir des disputes et des disputes et des disputes. Jusqu'au jour où vous allez lui dire, et c'est ce qu'il faudra faire, bah, écoute, ça suffit, il faut que tu partes, tout simplement.
1: Oui, oui. Ah, mais je dis, mais bon. Oui, d'accord. Alors pour elle, ça joue quoi.
0: Mais c'est en lui disant qu'elle doit partir. Hein, que je pense que... Bah oui.
1: Ouais. À plusieurs reprises, je lui ai dit, tu n'es pas contente ici, il n'y a rien qui te plaît, il y a tout qui te dérange. J'ai dit, mais moi, je ne te retiens pas, tu peux partir, aller te prendre un appartement.
0: Je regarde.
1: Ta vie. Mais
0: qu'est-ce qu'elle vous répond quand vous lui dites ça?
1: Mais elle ne répond pas. Mais elle me dit, mais oui, c'est tout ce qu'elle dit. Je lui dis, si tu n'es pas contente, moi je ne te retiens pas. Ma façon de vivre, ma manière de vivre ne te convient pas. Tu prends tes affaires et tu te trouves un appartement. Mais pensez-vous, mais bon, ma foi.
0: Elle n'y croit pas.
1: Elle ne va pas changer.
0: Non, ouais. Non, il y a encore des disputes, on va faire un tirage. On va faire un tirage, hein. Je suis en train de regarder avec le pendule.

0: le pendule il me dit bien hein, qu'il y a encore des disputes l'un à l'autre. Donc il va vraiment falloir vous prendre du recul. Elle s'en va, elle dit rien, ok. Et alors, moi, je vous donne l'exemple qu'on me donne et que je dois vous dire. La prochaine fois qu'elle s'en va pendant 3-4 jours, ben, quand elle arrive, ben, vous lui dites, bon, écoute, c'est la dernière fois. Si tu n'es pas capable de me dire, au moment où je m'en vais, je serai de retour dans 3-4 jours, ok. Et tant que tu vis sous mon toit, tu me dis, quand est-ce que tu rentres? Je ne t'ai pas demandé l'heure. Et je pense que ça... Vous ne vous comportez pas comme ça, Rose. Vous laissez votre fille partir dans, dans une irresponsabilité et ça, ça ne peut pas aller. C'est à vous, je dis bien, Rose, si vous voulez que je change cette demoiselle droit, elle doit voir en face qu'elle a énormément. Vous savez, mais un peu, elle tient de vous quand même. Hein, vous prenez la vie du bon côté, mais le fait, on fou. C'est pas bon.
1: Oui, oui.
0: C'est pas bon.
1: Mais bon, ma femme, c'est comme ça.
0: Ça ne s'arrêtera pas. Hein. Vous ne prenez pas cette responsabilité de dire tu oublies que tu es ici chez moi, malgré que tu es chez toi en moitié, parce que je suis ta maman, mais dorénavant, ça ne se passera pas comme ça. Tout de suite. Décidément, j'ai dit, ok. Moi, je vous plains parce que comme ça, vous ne pouvez pas continuer, pardon.
1: Ben oui, ça c'est clair. Hein. Moi, j'ai dit, il y a des jours, j'en peux plus, c'est pas possible, quoi. Mais bon, enfin, c'est comme ça. On verra la suite.
0: Ben, moi, je dirais que votre fille, elle a une vie avec les garçons très... Bon, je ne devrais pas vous le dire, je ne vous dirai pas plus que je ne vois, hein. Mais votre fille a des liaisons passagères par-ci, par-là, et puis c'est ça qui la perturbe, elle ne voudrait pas que vous sachiez, et pour le moment, elle n'a pas encore l'homme de sa vie qui va venir vers elle. Pas du tout. Pas du tout.
1: Ouais.
0: Qu'est-ce qu'elle fait Qu'est-ce qu'elle fait comme travail, oh, cette jeune fille?
1: Elle est à la recherche d'un travail, justement, elle ne travaille pas.
0: Ah, ben voilà. Et ça fait combien de temps?
1: Ouais. Oh là là,
0: combien de temps qu'elle recherche le travail?
1: Ça fait un bon moment. Oui, longtemps qu'elle cherche du travail. Oui, ça fait longtemps.
0: Ouais,
1: écoutez, avec elle, voilà. J'ai d'autres une autre question, si c'est possible. Ça n'a rien à voir avec elle.
0: Voilà. Mais j'espère que vous allez mettre une... Ben oui, mais je comprends, elle ne travaille pas. Ouais, elle va continuer comme ça, vous aurez la guerre. Faites attention à elle, c'est tout ce que je peux vous dire. Sinon, elle va filer du mauvais coton. Voilà.
1: Sinon, voilà. Je n'ai pas compris, sinon quoi?
0: Elle filera du mauvais coton.
1: Ah ben, de toute façon...
0: Elle filera du mauvais coton avec les fréquentations qu'elle a. Voilà. Tout simplement.
1: Oui, mais ça, je l'ai déjà dit, mais elle n'écoute pas. Vous voulez que je fasse quoi? C'est ça? Je lui ai déjà dit, elle ne doit pas fréquenter n'importe qui, mais qu'est-ce que vous voulez faire? Vous voyez, moi, je lui ai dit, tu fais ce que tu veux, mais tu as des problèmes, moi, je c'est pas possible, hein? Mais qu'est-ce que vous voulez faire? Mais bon, il faudra peut-être qu'elle va, elle finira du mauvais coton.
0: Pour le moment, il n'y a pas de solution, je vois que les mois à venir, c'est encore la guerre, donc pour le moment, il n'y a pas de solution, sauf de taper sur la table et d'y faire peur. Mais elle n'a pas d'argent, hein, elle sort, elle rentre, donc c'est vous qui gérez tout. Arrête, ne lui donnez pas d'argent non plus. Pourquoi vous faites ça?
1: Mais je lui donne pas d'argent, non. Écoutez, ben, avec elle, c'est bon. J'ai une autre question, que ça n'a rien à voir avec elle, si jamais.
0: Oui, ben, je vous en prie, Rose, allez-y. Oui.
1: Alors écoutez, je travaille dans une institution. C'est une institution très spéciale. Pour finir, on ne sait plus quoi faire. On se donne de la peine, je me donne de la peine, je fais du mieux que je peux. Mais j'ai reçu une lettre recommandée il y a quelques jours à l'arrière. Et j'ai reçu un avertissement. J'ai dit, mais qu'est-ce que c'est ça? Alors, je ne sais pas ce qu'ils veulent. J'en ai ras-le-bol de ces gens. Ça sera la deuxième année que je travaille chez eux, dans cette institution. J'ai reçu un avertissement. Est-ce qu'ils vont quand même me mettre à la porte ou c'est moi qui aurais trouvé un travail avant pour partir? Parce que moi, je suis à la recherche d'un travail. Parce qu'avec eux, c'est plus possible de continuer dans ces conditions. C'est pas possible, quoi. Alors, est-ce que j'arriverai à trouver un travail avant que eux me mettent à la porte?
0: avertissement, qu'est-ce qu'il y a marqué sur cet avertissement? Parce que moi, je ne vois pas de faute que vous avez fait.
1: Mais non, justement, j'ai fait aucune faute. Aucune. Je me dis, mais vous savez, c'est une institution, elle est connue. Ils mettent à la porte les gens comme ils en ont envie. Ils prennent n'importe quelle excuse. Moi, je me suis dit, mais j'ai fait mon travail du mieux que j'ai pu. J'ai eu beaucoup de patience. Je suis respectueuse. Je fais même beaucoup d'heures qui ne sont pas payées. Vous voyez, je me dis, ben, je me coffre même des heures. Mais je ne sais pas. Je ne sais pas ce qu'ils ont. Depuis le départ, je ne sais pas ce qu'ils ont contre moi. Je ne sais pas s'ils ont quelqu'un d'autre et puis ils font tout pour que je parte. Je ne sais pas, mais je me dis, est-ce qu'ils vont quand même me mettre à la porte avant que je trouve moi-même.
0: De toute façon, il y a coupure avec cet employeur. Hein. On voit très bien qu'il y a coupure. Mais moi, je dis, ça va quand même prendre. Oui, il y a coupure. Oui. Maintenant, est-ce qu'ils vont vous mettre à la porte? Prenez vos devants. Ouais. Moi, je vous conseille. Faut attendre. Faut pas partir. Bon, on me dit que je transmets. Hein. Si je vous parle comme ça, c'est parce que là, en tant que médium, quand je viens, je me mets en transe et après je peux vous transmettre ce que je reçois. Alors, on va faire un tirage, hein. Mais le conseil qu'on me donne, et je vous transmets, il faut pas partir.
1: Il faut pas partir?
0: Alors pourquoi? Non, il faut pas partir, Rose. Alors pourquoi il faut pas partir? Non, mais ça ne va pas durer longtemps, parce que moi je vois quand même des indemnités qui vous seront payées, outre mesure que si vous partez, vous démissionnez, eh ben, ils vont rigoler. Non, vous allez maintenant, il y aura un deuxième avertissement, pourquoi pas, ralentissez. C'est le message que j'ai à vous dire, ralentissez. Comme ça, il y aura encore un avertissement et ils vous mettront à la porte. Ils vous mettent pas à la porte,
1: oui, mais
0: ils font une rupture de contrat. Pas pareil.
1: Oui, mais justement, oui, mais moi, je veux pas que ce soit, que ça vienne d'eux, la rupture de contrat, vous voyez. Moi, j'ai pas envie, je préfère partir moi-même quand j'aurai du travail. C'est clair que je vais pas partir si j'ai pas trouvé un nouvel emploi. Mais est-ce que j'arriverai à partir de moi-même, vous voyez?
0: Puis c'est moi, moi je vous dis ce que je... Non, moi, je vous dis ce que je reçois, parce que rupture de contrat n'est pas un licenciement. On est bien d'accord. Et sur une rupture de contrat, il ne mettra pas les excuses. Ils mettront juste rupture de contrat, sachant qu'un employeur n'a pas le droit de marquer quoi que ce soit, puisque c'est eux qui vous charcutent. Hein. Ils vous embrigadent dans des choses comme ça. Non, pour moi, ce n'est pas vous qui partez. On voit très bien que le contrat est arrêté. Très vite, vous en aurez un autre, mais il n'y a pas de licenciement. Non. Alors, on va regarder quand même. Hein. Donnez-moi 5 chiffres à partir de 1 jusqu'au 22. Vous pensez très fort à votre employeur. Et on voit ce que le tarot nous dit. D'accord? Allez-y.
1: Oui, alors 22.
0: 22.
1: 13. 3.
0: 13. Ah, essayez de bloquer le 3.
1: 3. Le 7.
0: Et le dernier.
1: Et le 8.
0: Là, vous touchez quand même de l'argent. Hein. Alors, vous avez la première carte qui est sortie. Vous avez la maison de Dieu avec le blocage dessus. Donc, ça ne se passera pas maintenant. Mais ça se passera quand même assez rapidement. Il est fort possible qu'après les vacances. Vous avez la justice. Donc, c'est quand même une société qui vous donnera de l'argent. Et c'est ça que je vous dis. C'est quoi le bruit que vous avez dans votre téléphone?
1: Je ne sais pas. Je ne sais pas du tout. Ça doit être sur la ligne. Parce que je vous entends mal. De temps en temps, ça coupe. Je pense que ça doit être la ligne.
0: Mais non, moi, ça ne me coupe pas, mais on dirait comme si vous étiez en voiture. Moi, je vous entends très bien, mais il y a une interférence. Oui, donc je disais, vous avez la rose de la fortune. Donc on voit très bien que ça sera quand même assez rapide avant la fin de l'année. Oui, effectivement. Mais je ne vois pas que vous partez. Parce que vous avez la justice qui est dans ce tirage. Il y a un gain, il y a un peu plus que votre salaire, mais vous serez rémunéré. Donc, il n'y a pas de contrat, il y aura un petit arrêt qui va vous faire du bien pour repartir après.
1: Oui, mais parce que moi, j'ai plus envie de rester chez eux, justement, je ne me plais plus.
0: Oui, mais je comprends ce que m'avait dit Rose. Mais dans le même, les cartes qui me disent là, vous ne trouvez pas tout de suite un autre contrat, c'est ça? Donc, allez-y doucement.
1: Alors, tout de suite, c'est clair, c'est pas possible, parce que moi, j'ai donné ma démission, vous voyez. Maintenant, je suis déjà en train de postuler, et si un autre employeur m'engage, je dois quand même donner 2-3 mois d'édit à mon ancien employeur, c'est logique. Dans l'immédiat, c'est impossible, parce que je dois quand même donner mes mois de dédite, vous voyez. Comme ça fait 2 ans que je suis dans l'institution, je dois lui redonner 2 mois de préavis de dédite, c'est logique, quoi.
0: Ah, c'est pour ça que je ne vois pas de licenciement. Ben oui, si vous vous laissez bloquer hein, pendant quelques temps, après vous repartez du bon pied. Donc vous signerez un autre contrat. Il n'y a pas de licenciement. Donc si vous me dites que vous avez déjà pris, ben c'est pour ça qu'il n'y a pas de licenciement. Mais quoi qu'il en soit, vous retomberez de nouveau sur vos pieds. N'ayez aucune crainte. Je ne vois pas, il y a la justice qui est ici, vous retrouverez votre équilibre. Et je ne vois pas dans le souci de ne pas avoir d'argent. Vous allez vous retrouver. Vous retournerez, on va dire, sur vos pieds. C'est une mauvaise voie, hein, mais je suis contente que vous partez. Je vais regarder avec le voyant masque ce que ça donne. On parlera de guérison dessus, effectivement. Oui, effectivement, on dira qu'il y a, malgré la situation qui est accidentée, vous retombez sur vos pieds et vous allez signer dans une autre institution. Mais ça prendra quand même 3-4 mois. Je ne pense pas que c'est très rapide, malgré que vous avez la roue de fortune.
1: Alors c'est clair, ça prendra quelques mois. Parce que comme je dis, je dois donner un préavis, c'est logique.
0: Oui, mais c'est ça. Oh, moi je dirais d'ici la fin d'année tout sera fini.
1: J'espère avant, mais bon. Et puis écoutez, j'ai postulé aujourd'hui dans plusieurs institutions et une institution m'a déjà répondu. Ils m'ont expliqué en gros ce qu'ils attendent. Et si je suis intéressée, je dois les informer pour un entretien. Est-ce que ça pourrait être cette fameuse institution que je pourrais avoir un contrat avec eux?
0: Est-ce que vous pouvez me donner donc des informations sur l'institution? Oui, ça commence par V.
1: Non, R.
0: R. R
1: comme rose. Voilà, ça commence par
0: R. Elle se trouve où? Donnez-moi à peu près le lieu où elle est.
1: Dans le canton de Berne. On est en Suisse, hein.
0: Oui.
1: Et la ville commence par un B. Je ne peux pas vous dire parce que c'est trop. Voilà, c'est
0: oui, mais je comprends. Mais je vais essayer avec le pendule. Hein.
1: La ville commence par un B et l'institution par un R.
0: Alors, avec le pendule. Oui, avec le pendule, mais c'est pas négatif. Hein. C'est pour ça que je dis, c'est vous qui allez partir, je ne vois pas de licenciement. Vous allez commencer certainement dans cette entreprise d'ici la fin de l'année, c'est bien ce que j'avais vu. On va regarder ça. Vous me redonnez 5 chiffres de nouveau à partir de 1 jusqu'au 22. Là, je demande oui et non. Est-ce que cette institution est favorable? Oui. Allez-y.
1: Alors le 4? Alors le 4?
0: Oui.
1: Le 2.
0: Oui.
1: Le 11.
0: Oui.
1: 22.
0: Et le dernier.
1: Le 14.
0: Alors, c'est un joli tirage, très joli tirage. Pourquoi je dis, effectivement, vous partez. Hein, avec cette carte dans le tirage, on dit bien vous partez. Et je dis bien, effectivement, rapidement, peut-être moins 3-4 mois, hein, et vous avez 2 cartes de rapidité, vous avez 2 cartes de renouveau, donc ça c'est très joli, vous avez des cartes de renouveau, vous gagnerez mieux votre vie que là où vous êtes actuellement, et l'impératrice elle est là. L'entretien pourrait, je dis bien, être très favorable. Très favorable. Donc, l'un dans l'autre, c'est quand même, bien le tirage est très joli, hein. Y a aucune case qui est néfaste. Sauf, ben, vous avez le mal, vous partez pour

0: bondir et, vous partez pour repartir d'un bon pied. Voilà, vous rebondissez avec facilité, avec l'impératrice, quelque chose de nouveau. C'est pas mal.
1: Oui, oui. Alors, ça pourrait être une bonne place.
0: Ça pourrait, je reprends de nouveau le pendule sur ce jeu-là. Ben, c'est positif. Hein. Alors, positif. Oui, c'est une bonne place parce que, oui, oui, c'est positif. Pour moi, c'est possible que les portes soient ouvertes avec cette...
1: Et la charge de travail, j'arriverai à supporter? Parce que...
0: Vous ferez quoi comme emploi? Attendez, attendez. Vous ferez quoi comme emploi?
1: Ah, ben, je ne peux pas trop dire. c'est dans l'alimentation.
0: On a toujours peur de dire, mais pensez-vous qu'il y a vraiment une personne qui vous connaisse et puis qui est en train d'écouter? Mais non,
1: mais
0: non,
1: oui, non. Mais c'est ça.
0: Mais non, mais non. Mais non. Non, faut pas penser des choses comme ça.
1: C'est dans l'alimenter.
0: Je regarde. Alors, il y a la clé de la réussite. Il y a le plaisir dessus. Là, je fais un béline. Il y a la réussite dessus. Ah, c'est un homme qui gère tout ça. Vous avez la grâce dessus, mince alors, vous avez la nativité, le renouveau, sous retard, donc il faudra attendre un petit peu, juste quelques conflits. Vous avez la destinée dans ce jeu-là, vous avez le plaisir et vous avez la réussite. C'est un homme qui va gérer, sur cet homme il y a la grâce, d'accord? Vous avez la nativité, mais avec la paix une fois que vous aurez vous résolu ce que vous êtes en train de vivre. Mais c'est joli, oui, c'est un béline que j'ai fait, c'est de très jolies cartes, dommage qu'on ne le voyait pas, mais c'est joli. Moi je dirais que oui, effectivement, hein, malgré que maintenant vous avez de l'inconstance et vous ne savez pas, allez, j'y vais pas, vous allez suivre votre intuition, vous allez suivre votre intuition et vous verrez, ça se passe bien. Hein? C'est de très jolies cartes. C'est de très jolies cartes. Si ce ne serait pas bon, je dirais tout de suite, écoutez, arrêtez. Mais c'est de très jolies cartes. D'accord?
1: D'accord. Alors ça va bien.
0: Voilà.
1: On verra
0: si jamais il y a quoi que ce soit, mais oui, si jamais il y a quoi que ce soit, n'hésitez pas à me contacter à l'arrière, en privé. Et là, vous pourrez me donner plus de prénoms, plus de noms, plus de détails, et là, ça sera beaucoup, beaucoup plus clair. Mais là, le peu que j'ai hein, comme information, moi, je dirais que c'est oui.
1: D'accord, alors ça va bien. Merci beaucoup, c'est gentil, Victoire.
0: Voilà, ben, je vous en prie, moi aussi. Et puis, bon courage. Hein.
1: Bien. Oui, bonne soirée.
0: Bon courage,
1: à la prochaine.
0: J'ai votre chance. Oui, moi aussi. À bientôt, au revoir.
1: Au revoir, bonne soirée, merci.
0: Au revoir, Rose. Voilà. Alors, je vais revenir avec mes petits papillons hein, que je disais. Je vous ai dit comment m'appeler. Victoire, 0901-901-993. Mes collègues sont en bas de votre écran. En vert, ils sont libre, en orange, ils sont occupés. Et je vous laisse un tout petit instant, la page de publicité va démarrer et je vous dis à tout de suite.

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Mais si on enlève la peur, si on passe au-dessus, bah, à ce moment-là, on peut accéder à tout ce qu'on veut. En fait, si on s'aime, si on a confiance en soi, et si on respecte ce qu'on ressent à l'intérieur, eh ben, on peut avoir une vie super heureuse. Et ce n'est pas l'État, le voisin, les patrons, nos maris, nos enfants qui vont être responsables de notre bonheur ou de notre malheur. C'est juste nous, en fait. Et ça, ce n'est pas facile à faire comprendre. C'est-à-dire que les gens pensent qu'ils sont malheureux à cause des autres. Mais en fait, ils sont juste malheureux à cause d'eux. Parce que ils n'ont pas encore décidé qu'ils pouvaient être heureux. Mais on peut décider d'être heureux. Et on peut décider de faire des choses extraordinaires avec bienveillance et amour dans le respect des autres, en arrêtant d'avoir peur des autres. Si on a confiance en la vie, et ben, c'est beaucoup plus facile. Parce qu'on peut lâcher ses peurs et on peut y aller, quoi.

Voilà, je suis de nouveau de retour. Merci de m'écouter, merci de continuer avec moi jusqu'à 22h. Donc, je n'ai pas fini de vous présenter notre émission, je vais juste faire un petit récapitulatif. 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Nous avons également de quoi vous gâter pour les personnes qui ne... j'ai une personne en ligne, je reviendrai tout de suite après. Voilà, bonsoir. Allô? Oui, je suis...

0: téléphone. Allô, allô. Allô? Je vous entends pas, monsieur. Il n'est pas au bout du fil, monsieur. Allô? Allô? Ah, on l'a perdu, ce monsieur. Pourtant, je suis là. Hein. Allô, allô? Bon, le temps qu'on retrouve ce monsieur, on va peut-être demander de le chercher, parce qu'il a disparu. Alors, je l'entends pas, on va dire à la régie. Voilà, c'est fait. 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Je suis toujours en ligne avec ce monsieur d'appel téléphonique et j'ai perdu ce monsieur. Alors, qu'est-ce qui se passe? Allô, allô? Plus personne ne m'entend. C'est des choses qui arrivent hein, quand c'est orageux ou n'importe. Bon. Donc, en attendant, effectivement, on va parler ce soir, on va papoter, je pense que ça va se remettre. Hein. 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Voilà. Maintenant, je vous quitte. J'ai cette personne au bout du fil. À tout à l'heure. Oui, allô?
1: Oui, bonsoir Victoire.
0: Allô?
1: Allô?
0: Ah, j'ai cru que je vous avais perdu. Oui, je vous entends. Voilà. OK. Alors, je vous écoute. J'ai pris votre numéro de date de naissance. Et quelle est votre question?
1: D'abord, c'est pour tout ce qui est ma maman. Si vous pouvez voir au niveau de ses énergies, si elles seront reboostées d'ici fin d'année, parce que j'ai l'impression qu'elle est un peu entre des hauts et des bas.
0: C'est la dame qui est née en 62?
1: Tout à fait, oui.
0: Alors, vous attendez à ce qu'elle soit reboostée, mais elle va voir un médecin en ce moment?
1: Non, moi je trouve que plus ça doit
0: Il n'y a
1: être
0: pas de...
1: une fatigue qu'autre chose.
0: Oui. Alors, je vais tout de suite vous rassurer. Hein. Si, il est possible qu'elle aille voir un médecin, mais uniquement pour la rebooster. Je ne peux pas vous dire qu'est-ce qu'elle va avoir. Moi, je ne suis pas médecin. On est bien d'accord. Pour la rebooster, elle peut très bien me téléphoner à l'arrière et je lui enverrai des séances de Reiki. Ça, c'est possible. Mais déjà, je vais vous rassurer, elle n'est pas malade. Et d'ici la fin de l'année, oui, il y aura un rebondissement. Pourquoi? Parce qu'elle va se rebooster. C'est bien ce que je vous ai dit. Il y a un médical, il y a un médecin à côté d'elle pour lui donner peut-être de la vitamine D. Vous savez, il y a beaucoup de personnes qui croient qu'il y a du soleil. Je vais prendre de la vitamine D, etc. Non, pas forcément. Il faut des petites ampoules de vitamine D. Il faut maintenant se rebooster. Il faut prendre des plantes. Il faut pas seulement des médicaments, hein, parce que votre maman, elle prend quand même quelques médicaments qui l'ont affaibli, je suis désolée, d'après ce que je vois.
1: Parce qu'elle, pour l'instant, elle prend pas vraiment de médicaments, à proprement dit. Elle peut prendre des vitamines, mais ça s'arrête à là. Moi, je pense que ça peut être quelque chose un peu plus le stress ou être nerveuse. Mais après, je sais pas vous, qu'est-ce que vous en pensez?
0: Mais c'est une dame qui est de toute façon stressée. C'est une dame qui est nerveuse, oui. Ça, c'est sûr. Elle dort pas beaucoup. Hein. Elle est tout le temps en train... Elle a quand même un côté cérébral qui est très, très prononcé. Elle se fait du souci. Vous êtes très près d'elle. On le voit. Et c'est bien, vous adorez votre maman. Et elle vous protège. Donc, c'est les soucis permanents qu'elle a eus qui font qu'elle est fatiguée. Mais ça va passer, hein. Ça va passer, hein, cher monsieur. Ne croyez surtout pas... Ne croyez surtout pas qu'elle va tomber malade. Non. Par contre, je peux voir effectivement à l'arrière, si elle veut m'appeler, que je regarde un petit peu comment sont ses chakras. Je vais tout de suite regarder un petit peu seulement avec le prénom, comment sont ses chakras. Hein.
1: Oui.
0: Donc, vous avez le chakra racine qui est ouvert. Donc le chakra racine est ouvert, effectivement. Le sacré est ouvert. Le plexus solaire est ouvert. C'est le côté cœur qui est fermé. Côté cœur qui est fermé et le côté, le vert et le bleu qui est la gorge. Effectivement, elle a ces deux chakras qui sont fermés. C'est-à-dire côté cœur et la gorge. C'est-à-dire manque de communication où elle n'arrive pas à s'exprimer. Et il y a quelque chose au niveau sentimental. Parce qu'elle est, elle est pas âgée, hein, votre maman. Elle est bien encore, très bien.
1: Oui.
0: Mais vous
1: oui.
0: avez, on dit bien, mais oui, vous avez vous avez une belle approche avec votre maman. Hein?
1: Oui, tout à fait.
0: Vous avez une belle approche avec votre maman et votre maman vous protège. Donc oui, elle est anxieuse des fois pour vous. Quand vous n'êtes pas bien ou quand vous avez un chagrin d'amour, on voit très bien qu'elle se fait énormément du souci. Donc voilà, et votre maman, il n'y a pas d'opération, il n'y a pas de chirurgie, tout va très bien. D'ici la fin d'année, vous allez voir, elle va être requinquée. Mais il faudra encore quelques temps, oui.
1: D'accord.
0: Donc vous pouvez vous rassurer de ce côté-là, d'accord? Voilà. D'accord. Je prends l'autre personne, oui, dites-moi.
1: Oui, tout à fait, c'est l'autre personne avec un M. Qui est
0: oui.
1: de 64.
0: Votre question. Oui.
1: Et là,
0: oui.
1: c'est par rapport à tout ce qui est à son travail. Si du coup vous voyez qu'on va encore lui donner plus de travail parce qu'il a l'impression d'être, on va dire, fatigué, et que la personne, l'entreprise dans laquelle il est, c'est comme si par manque de vouloir engager du monde, il lui donne de plus en plus de choses, et comme s'il sentait une fatigue vraiment. Qui revient surtout pendant les périodes estivales, parce qu'il y a beaucoup de remplacements et beaucoup de choses à faire.
0: Mmh. Alors, au moins une belle amitié avec lui déjà, hein, autour de vous, c'est pareil, c'est une personne qui est douce, qui est influençable. Alors, est-ce qu'il aura beaucoup plus de charges de travail? Je dirais non, pas forcément, je ne vois pas plus de responsabilités, mais par contre, lui, alors, je ne sais pas si c'est une période, mais il se laisse trop... je dirais, il se laisse trop influencer, ce monsieur n'a pas le courage de dire non.
1: Tout à fait.
0: Voilà. Et s'il n'a pas le courage de dire non, on va regarder ça tout de suite, s'il n'a pas le courage de dire non, moi je dirais surtout, eh ben, on profite de lui.
1: Exactement.
0: Parce qu'il est trop gentil. Voilà. Je vais regarder avec un oracle ce que ça donne pour lui. Hein. Allez, mélangez, vous me dites stop, hein. Vous me dites, vous pensez très fort à lui et vous me dites stop. Allez-y.
1: Stop.
0: Donc on voit beaucoup de communication dans cette entreprise. Hein, on voit que l'équilibre de toute façon est surchargé, mais sa situation est stable, mais les relations... qu'il a dans ce travail, pourtant il a tous les outils, donc il y a des déboires dans son travail, il y a, si vous voulez, une relation qui est possessive, c'est-à-dire avec des hauts et avec des bas. Oui. Tant qu'il ne dira rien, il est fort possible qu'on va le surcharger de travail, et pas plus que ce qu'il ne pourra faire, ne vous inquiétez pas pour ça, Non. Il faut qu'il se booste lui un petit peu. Il faut qu'il prenne les choses en main.

0: mal le taureau par les cornes pour pouvoir dire non. Vous le connaissez bien, hein, pourtant, ce garçon.
1: Oui, oui.
0: Ben, vous savez comment qu'il est, hein.
1: Oui, tout à fait. Son manque de savoir dire les choses directement et tout renfermer sur lui, ça ne l'aide pas.
0: Non, non. Il sait se faire. Mais il vous en a parlé, vous, de cette... comment dirais-je? Il vous en a parlé, lui, de cette situation?
1: Oui, tout à fait, parce que justement, on discutait avec ma maman et lui en même temps. Et c'est là où il nous en a parlé justement que dans son travail, vu que maintenant il s'approche de la retraite, mais c'est pas encore ça, il se posait des questions si du coup ça allait bien arriver jusqu'à la fin, jusqu'à sa retraite, etc., de continuer dans l'entreprise, de la continuité, et en même temps sans avoir trop de surcharge de travail.
0: Il continue, ne vous inquiétez pas. Il continue, mais après ce sera à lui, je vais regarder juste avec le Bénin ce que ça donne. Bon, c'est vrai qu'il est fatigué, il va être fatigué. Il va être fatigué, mais il prend toujours son travail avec plaisir. Il a les honneurs dessus parce qu'on l'aime bien. Mais il est coincé. Il est coincé parce qu'il ne sait pas, il n'y a pas de grande évolution, mais il y a la méchanceté autour de lui parce qu'il est, on va dire qu'il est despotiste, il se laisse faire. Oui. Donc il peut très bien venir chez moi en disant oui j'en peux plus, parce qu'on me dit ci, on me dit ça, mais lui il se laisse faire. Voilà. Je vais faire un tirage avec vous hein, pour lui. Donnez-moi 5 chiffres à partir de 1 jusqu'au 22, s'il vous plaît. Allez-y.
1: D'accord. Le 2, le 4, le 7, le 10 et le 12.
0: Ben voyez, je dirais que la roue de fortune, elle est bien là dans ce tirage, donc ça va continuer. Hein. On lui dit quand même, il y a la papesse de prendre du recul, et il y a, une, si vous voulez, un entourage ben, qui profite de lui. Voilà. Donc qu'il fasse attention quand même à sa santé, parce qu'on voit des mal de dos qui vont arriver hein, avant sa retraite. Donc si ça ne va pas, ben, ce monsieur, je pense qu'il prendra quand même quelques jours de repos. Il va partir en vacances, ça.
1: Oui, oui. Dans quelques mois, il part en vacances. Oui, à la fin de l'été.
0: Voilà. Voilà, c'est ça. Donc, il va partir en vacances. Ça va lui faire du bien. Mais moi, je ne peux pas vous dire que la situation qu'il est en train de connaître actuellement va s'améliorer. Non, malheureusement. Pourquoi? Parce qu'il est trop gentil. Il est vulnérable. C'est un garçon qui sait se faire.
1: Je suis d'accord.
0: C'est toujours
1: avec
0: comme ça, vous savez. Mais oui, c'est toujours comme ça quand on est trop gentil et puis qu'il y a, si vous voulez, voilà, il ne sait pas dire non, hein, il ne sait pas dire non, ça suffit. Ça fait des années, ça dure, en fait, des mois que ça dure, il prend, et puis à un moment donné, il est saturé. Même avec le pendule, hein.
1: Oui.
0: Mais j'ai pas de... Non.
1: Oui.
0: T'as pas de changement, hein? Non. Combien de temps il lui reste encore pour la retraite?
1: Je crois encore bien 4 ans, sauf erreur.
0: À peu près. Enfin, je dirais qu'il va encore travailler. Il va travailler encore. Ok, pardon. Hein. Il va encore travailler bien 3 ans. Mais dans la même entreprise, hein? Avec des fatigues.
1: Oui, oui, je voilà. pense.
0: Bon, c'est sûr, hein, et qu'arrivé à un certain âge, on est plus vulnérable, on est plus fatigué, mais lui, c'est une patte, cet homme tellement qu'il est gentil.
1: Oui.
0: Et ça fait longtemps que vous le connaissez, on voit. C'est quand même un ami cher à vos yeux, hein.
1: Exactement, ça fait depuis... Bientôt, toute mon existence, presque, parce que ma mère le connaît, etc. Mais après, c'est des choses que, voilà, je ne veux pas dévoiler à l'antenne, mais voilà.
0: Non, moi je reste, non, ben, bien sûr, vous n'avez pas besoin de dévoiler tout ça. Je resterai discrète. Je vois simplement que c'est un ami qui vous est très cher. Et c'est bien, parce que l'un et l'autre, si

0: vient chez vous vous parler de tout ça, c'est qu'il sait qu'il y aura de l'écoute et qu'il a besoin d'être soutenu, tout simplement. Voilà. Mais vous inquiétez pas, ça va aller. Ça va aller.
1: Oui,
0: qu'est-ce que je peux faire pour la suite? Mais bien sûr.
1: La suite, vous connaissez déjà un peu l'histoire, hein, parce que c'était au niveau...
0: Oui, oui, mais j'ai vu, quand j'ai vu les prénoms, j'ai vu, oui.
1: Donc, depuis notre dernier échange, qui, je crois, date un tout petit peu, cette personne, j'ai pas vraiment eu de retour, la personne avec un N, la première.
0: Oui.
1: Et du coup, je voulais savoir qu'est-ce que vous voyez maintenant, parce que... Je me dis, est-ce que c'est quelque chose qu'on est censé passer pour l'instant? Comment vous le ressentez?
0: Je vais regarder avec Julien déjà. C'est toujours très compliqué hein, ce qu'il est en train de vivre avec ce monsieur J. Hein.
1: Oui.
0: Alors, on va regarder ça tout de suite. Alors, moi, je dirais que N est en train de prendre du recul. Mais je dirais pas. Je vais regarder son état d'esprit. Hein. Avant de faire quoi que ce soit, je vais regarder son état d'esprit. Parce que vous êtes toujours tout seul, hein?
1: Moi, oui.
0: Il n'est toujours pas revenu.
1: Physiquement, non.
0: Mais, physiquement, non. Mais bon, c'est vrai qu'il est toujours avec J. On l'avait vu quand on était ensemble. Mais... Moi, cette situation, pour moi, ne devrait pas durer au-delà. Parce que là, il est vraiment en train de prendre du recul, mais ce monsieur J, quand il voit que N prend du recul, parce que si vous voulez, J le manipule, je vous l'ai déjà dit. Et quand on est dans les bras d'un manipulateur, voilà. Et quand on est dans les bras d'un manipulateur, mon Dieu que c'est difficile. Je vais regarder l'état d'esprit de Nicolas. Tout d'abord. Donc il médite toujours. Hein. Méditer, ça veut dire qu'il a toujours des pensées pour vous. C'est flagrant. Voilà. Il y a toujours, il demande. Hein. Bon, on parlera de renaissance parce que là, actuellement, il vit dans l'erreur et il sait très bien qu'il doit reprendre sa vie en main et il sait que c'est une nécessité. Ça, c'est son état d'esprit. Hein, je ne sais pas si vous avez compris, il médite là-dessus, il a toujours des pensées pour vous, il a toujours des pensées pour vous. On voit très bien qu'il demande à ce qu'il y ait cette renaissance, il sait très bien qu'il est dans l'erreur et il veut prendre une initiative de se remettre en question. Voilà, ça c'est ce qu'il a dans la tête, est-ce qu'il va le faire. Vous savez, il y a beaucoup de choses qui sont entre eux, et je vous avais dit la dernière fois, c'est ce qui m'inquiète le plus, c'est l'achat de cette maison. Et pour moi, elle sera vendue. Je vais regarder l'état d'esprit de J. Pour qu'on puisse y voir clair et pour qu'on puisse comprendre. Hein. On est d'accord?
1: Oui. Oui.
0: Alors. Alors oui, lui, il est malin. Hein. Regardez, il se laisse le temps parce qu'il est bien en train de réfléchir malgré qu'il sait que N est une belle âme. Mais j'ai tiré la mort dessus avec la pénitence, c'est-à-dire que sur le passé qui va venir, le couple de toute façon, il est mort. Nicolas craint quelque chose. J, lui, d'une manière ou d'une autre, profite. Et tôt ou tard, d'une manière ou d'une autre, les cartes que j'ai tirées, celle-là n'est pas bonne du tout, hein. Et il faut laisser le temps, donc c'est pas demain. Mais regardez comme il est malheureux. Hein. On va faire un tirage. Vous l'avez plus vu au téléphone depuis la dernière fois qu'on était ensemble? Je parle de N. Hein.
1: Exactement, oui. Ça date de déjà il y a bientôt un mois.
0: Deux mois. Deux, trois mois, oui.
1: Un mois. Un mois depuis
0: un mois,
1: la
0: pardon.
1: Dernière fois.
0: Alors c'est bon.
1: Un mois.
0: Vous ne devriez pas vous rencontrer.
1: Pour l'instant, c'était toujours un peu bloqué de sa part. Moi, de mon côté, j'ai tout mis les éléments nécessaires pour que ça puisse se faire. Et j'ai proposé que ça soit durant l'été. Mais voilà.
0: Alors, on va regarder qu'est-ce qui va se passer entre P et N. Hein. Moi, j'ai les prénoms, je les pose dessus.

0: que vous allez me donner 5 chiffres à partir. On va faire plusieurs tirages, voir un peu qu'est-ce qui se passe entre J et N. On est bien d'accord. Maintenant, je regarde entre N et P. D'accord? Comme je dis, moi, j'ai les prénoms, donc ça se passe bien, je les pose dessus. Et vous me donnez 5 chiffres à partir de 1 jusqu'au 22. Allez-y.
1: D'accord. 1, 3, 5, 7 et 9.
0: C'est la dernière fois où vous m'avez sorti cette carte. Vous me sortez toujours la carte du blocage. Hein? Alors que lui, il est quand même un empereur avec le soleil, donc on voit qu'il y a des sentiments pour lui, mais qui ne sont pas extériorisés pour le moment. Donc les cartes là, c'est le doute, le choix à faire, mais malheureusement, il est manipulé. Et ça fait longtemps que je vous l'ai dit, et tant que cette personne est manipulée, ben, il aura du mal à se dépatouiller. Ceci dit, je reviens sur, votre histoire n'est pas finie. On va regarder maintenant avec qui. Hein. Je vais regarder l'état d'être. Non, votre histoire n'est pas finie. Non. C'est compliqué. C'est compliqué parce qu'il y a du sentiment. Et je vous dirais, il y a aussi cette histoire d'argent. Vous savez, on ne quitte pas quelqu'un. J, de toute façon, ça revient. Il l'a pris pour acheter cette maison.
1: Oui.
0: Mais oui. Vous savez qu'il est souvent seul, là, on me dit, il est de nouveau tout seul. Hein.
1: Oui, oui, parce que j'ai pu le constater.
0: Alors, vous voyez, moi, je reçois des messages. Et pourquoi ne pas provoquer la rencontre? Moi, je transmets, hein. Je regarde l'état d'esprit. Ah oui, lui ment, je parle de J, il est dans le doute, hein. Il le ment, il ne veut plus se faire d'illusions, malgré qu'il lui fait croire qu'il l'aime, qu'il y a de la fusion. Et je dirais même qu'il est fort possible qu'il a rencontré, la mesure où il est tout seul, il a déjà fait un faux pas, si vous voyez ce que je veux dire. Hein. Ouais. Moi, on me dit qu'il faudrait... Oui, c'est vrai. Il faudrait aider ce garçon. Si vous ne l'aidez pas, il pourrait y avoir une cause perdue. Vous savez, parfois, je vous ai déjà dit que dans la vie, on a, on tombe bas des fois, on aura des pâquerettes, il n'y a plus rien qui va, qu'est-ce qu'on va faire? Et tout d'un coup, il y a ce brin de soleil qui arrive. Mais pourquoi? Parce que vous vous êtes donné toutes les possibilités d'ouvrir cette porte. Parce que là, en ce moment, les portes sont fermées. Vous êtes en train de lui téléphoner, il vous dit des choses, mais vous ne bougez pas, vous ne faites rien. Il faut ouvrir la porte du soleil. Dans la vie, il faut aider. Vous ne bougez pas, vous ne faites rien. C'est vrai qu'il y a du sentiment, mais vous ne faites rien, mon garçon. Il faut bouger.
1: Oui, à part ce que j'ai déjà proposé qu'on se revoie, mais que la personne ne veut toujours pas. Mais...
0: Il est à combien, je vais faire le tirage pour J, hein. Il est à combien de kilomètres de chez vous? 3-4 heures, hein?
1: Non, un peu plus, 6 heures et demie.
0: Ah, ouais. Ouais, on ne peut pas dire, écoute, je suis dans le coin, puis oui, oui, je comprends. 6h30, c'est comme si on allait en vacances. Hein.
1: Tout à fait.
0: Il y a possibilité de prendre... Mais oui, je sais où c'est qu'il est, je sais. Ouais. Mais il faut le pousser, il faut le provoquer. Hein. Faut le provoquer. On va regarder un peu la deuxième personne. J'ai qu'est-ce qui va se passer entre les deux. Hein. Attendez, je prends le pendule d'abord. NJ. Ok. 5 chiffres, partez. Vous pensez très fort à ce couple, si on veut. Allez-y. À partir de 1 jusqu'au 22. Hein.
1: Pas de souci. Donc, je vais vous dire le 8, le 12, le 15, 8. Le 19 et le 21.
0: voyez, il reviendra. Hein. Moi, je vais vous montrer pas à pas toutes les cartes qu'on m'avait données. Parce que le tarot de Marseille, c'est vrai qu'il est difficile à travailler quand on assemble les cartes. Mais la première carte, si je vous explique bien, vous allez le comprendre. Donc là, ce n'est plus moi, c'est sa pensée que j'ai eue entre tous les deux, pour voir ce que ça donne et ce que le tarot nous dit. Première carte, le blocage. C'est tout le temps, quand je fais un tirage pour vous, il y a le blocage. Le blocage, pourquoi? Parce qu'il y a la réflexion, il y a la sagesse, il se dit, oh, qu'est-ce que je vais faire? Il a peur de retourner sur le passé, il a peur d'avancer. C'est un monsieur, je parle de haine, hein, il faudrait lui mettre un grand coup de pied dans les fesses et dire, maintenant ça suffit. Bon, sur les pensées pour vous, il y a le chariot. Pensez pour vous, il y a le chariot. Vous avez le monde, il y a toujours le sentiment qui est ici, et vous avez la protection. Donc, votre histoire n'est pas finie, mais elle est bloquée. Votre histoire n'est pas finie, mais elle est bloquée. Je vais regarder encore une fois, je vais faire un petit jeu avec le voyant masqué pour voir ce que ça donne. Hein.
1: D'accord, c'est du coup, long, je dois penser à quoi maintenant?
0: Non, juste me dire stop, moi je vous lis les cartes. Vous pensez à lui toujours et vous me donnez un stop.
1: D'accord.
0: Voilà, l'amour est tombé.
1: Stop.
0: L'amour est tombé, vous avez le choix, mais il y a toujours cette intrigue, c'est-à-dire que la situation n'est pas éclairée. Pourquoi il y a de l'intrigue? Parce que c'était comme s'il était emprisonné. C'est toujours ce que je dis, hein. C'est comme s'il était emprisonné. Je vais retourner encore deux cartes là-dessus. Mais il y a de l'amour. Hein. Sur l'amour, il y a les plaisirs. Hein. Oui, mais c'est quelqu'un qui est très nerveux. Hein. Il reviendra et vous demandera pardon. Pardon, pourquoi? Parce que tôt ou tard, il y aura le divorce. Je m'entends. Voyez, les deux cartes sont bien nettes. Tôt ou tard, il y aura le divorce. Elles sont bien présentes. Hein. Voilà. Donc, mais il faut patienter. Et là, s'il prend du recul... moi, ce qu'on me dit, c'est qu'effectivement, le fait qu'il prenne beaucoup, beaucoup de recul, c'est que c'est plus trop où est-ce qu'il en est, tout simplement. Et il n'ose pas vous le dire. Parce que la dernière consultation, vous avez bien vu que il disait quoi? Non, non, non. Il faut que je bande de l'eau. Il disait bien, il n'était pas là pour vous dire. Comment dirais-je? Moi, je vais vous expliquer ça. Il ne vous a rien promis. Il est toujours évasif. Oui, il ne sait pas prendre les décisions. Hein. C'est bloqué. Hein. Bon.
1: Oui.
0: Mais je sais que j'ai le ventilateur, donc j'ai les cheveux dans tous les parties. Je sais que vous êtes triste. Je sais que vous aimeriez bien que je vous dise le contraire, qu'il va venir, que ça va se débloquer, etc. Mais non, pas pour le moment. Il viendra, mais pas pour le moment. Ouais.
1: Non, dans tous les cas, dans la dernière conversation.
0: Pardon?
1: Vous étiez en train de dire, pardon, je vous ai coupé, dites-moi.
0: J'ai dit, oui, il sera de nouveau sur votre chemin, n'ayez crainte. Moi, je vois quand même, dès lors où il y aura cette rencontre, et il est possible que cette rencontre se fasse au courant de cet été, parce que vous allez lui retéléphoner et lui dire, c'est une fois, c'est pour ça qu'il ne veut pas venir. Moi, on me dit qu'il a peur totalement de craquer si vous êtes devant lui. Voilà. Voilà. Ah, maintenant, il est vraiment dans le recul, il est vraiment dans le silence, et ce silence, il va le garder pendant quelques temps. Il est vrai que ce n'est pas la peine de le harceler, hein. Harceler, lui téléphoner, ce n'est pas la peine. Non, il ne faut pas faire ça. Il ne faut pas le harceler, ça va venir tout seul, ça va prendre du temps. C'est toujours cette carte de blocage qui sort, donc je suis obligée d'en analyser, et moi, on me dit, ce n'est pas le moment. Voilà. Mais il sera de nouveau sur votre chemin. Je n'ai pas le temps. Ça m'est déjà arrivé de dire ça, puis ça m'est presque une année qui est passée, mais je ne pense pas que ce sera une année qui va passer. Il y a beaucoup de choses qui vont bouger pour vous, parce que vous rentrez, lui, il rentre dans la rupture d'ici quelques mois, et lui, il rentre dans une autre rencontre. Donc, rupture entre rencontre qui fait qu'il y aura un rapprochement. Et c'est à ce moment-là que, ne sachant plus quoi faire et où aller, eh bien, qu'il va venir vers vous et puis qu'il va, qu'il y aura des pleurs, tout simplement.
1: Oui, on est toujours là, on attiré. De...
0: Vous avez discuté déjà?
1: Oui, en fait, on avait déjà un peu parlé de ça. Et la dernière fois, c'était juste vraiment sur ce qu'il y avait comme ressenti l'un pour l'autre et qu'on a pu en discuter. Et après, on a arrêté l'appel avec le sourire, mais on était parti sur des très bonnes discussions qu'on a eues au dernier appel.
0: Donc, si je comprends bien, il y a eu des belles décisions de prise avec le dernier appel, en fait, on est bien d'accord.
1: Exactement, que moi j'ai dit que j'étais assez ouvert à attendre encore un laps de temps, mais pas non plus trop, que j'avais encore des choses en moi, et j'ai demandé à cette personne du coup de me dire qu'elle ne ressentait rien pour moi. Mais du coup la personne, elle n'a pas osé me dire qu'elle ne ressentait rien, elle m'a tout simplement souri à un moment donné.
0: Donc c'est bien ce que je vois, c'est bien ce que je vous avais dit. Vous êtes dans une période de, comme on dit, vous devez attendre. Là-haut, il vous faut attendre. Tu veux le bonheur? Ok, mais tu attendras. Parce que lui, il faut qu'il passe par, comment dirais-je, lui, il faut qu'il passe par cette, pas par ce malheur. Si on veut, oui, on peut parler comme ça. Lui, il faut d'abord qu'il passe par ce... C'est pas un malheur hein, non plus. Hein. Il faut qu'il passe par là pour trouver le bonheur après. Si vous voulez, votre chemin, qui sera par la suite heureux, mais il y a encore des sinuées, des virages, des moments où ça sera bien, des moments... Mais lui, tant que ce sera des sinueux, des chemins sinueux, pardon, mais pour le moment, dès lors où il n'y a pas cette ligne droite, ça ne se fera pas. Mais il reviendra. Moi, je dirais, ce que je ressens, moi, c'est que c'est le prochain appel, c'est lui qui vous le fait.
1: D'accord, moi j'aurais pensé que c'était moi qui allais appeler du coup, parce que je me suis laissé un délai, on va dire, d'un mois, jusqu'à essayer de prendre des nouvelles.
0: Elle était d'accord?
1: Elle aurait préféré que ce soit la personne qui m'appelle, mais moi à un moment donné j'ai dit si ça traîne plus qu'un mois, je sais que je vais à un moment donné envoyer un petit message.
0: Attendez encore un petit peu. D'accord, okay. Attendez encore un petit peu. Faut pas lui envoyer tout de suite un petit message. Parce que il est quand même dans. Il bouge, il bouge pas, j'y vais pas. Vous savez comment, comme lui, il est manipulé avec J, j'ai l'impression qu'il voudrait ce qu'il est en train de vivre, parce qu'il est malheureux, hein. Ce qu'il est en train de vivre, on vous le reporte sur lui. C'est une triangulaire. Hein. Tous les deux, vous êtes malheureux. Et Nicolas, effectivement, pardon, il vous apporte un petit peu ce. Vu qu'il n'est pas bien, ben, il vous le fait ressentir. Par contre, J, lui, va très bien.
1: Oui, mais lui, il fait la fête. Hein.
0: Ah oui, ouais, ouais. Bien. N, il accepte. Et ça, c'est pas normal.
1: Il fait beaucoup de concessions, ce que je trouve que c'est un peu exagéré dans l'époque actuelle.
0: Oui. Oui. Oui, parce que vous en avez un qui fait la faute, le deuxième, il accepte en disant oui, ça va lui passer, il est malheureux. Donc, comme je dis, hein, il ne voit pas pourquoi il va vous rendre heureux. Hein. Donc, il vous rend un petit peu l'appareil. Hein. Vous l'avez fait souffrir, ce garçon, non hein. C'est lui qui vous a fait souffrir. Hein.
1: Exactement.
0: Oui. Parce que ben lui, c'est pareil. Hein. Lui, il passera par là. C'est comme s'il y avait un karma qui est dessus. Et quand il y a un karma qui est ici, il faut passer le temps. Et le karma, il ne s'efface pas comme ça. Vous n'avez pas le choix que d'attendre. Si un jour vous ne pouvez plus et vous pouvez plus attendre et qu'il se passe quelque chose, peut-être qu'on vous enverra.

0: à quelqu'un pour dire qu'est-ce que je fais, vous serez possible que vous serez dans la même situation que lui aujourd'hui. Ça, c'est possible. Quand vous avez quelqu'un, hein, et que la situation sera un petit peu ressemblante. On dit alors, qu'est-ce que je fais? J'arrête avec lui, j'y vais, et ça sera un peu chaotique. Parce que lui, ce qu'il attend, c'est quand même des moments encore chaotiques. Hein, c'est pas fini. Hein. Donc, le conseil que j'ai à vous donner... Oui, oui. Il ne faut plus bouger maintenant, du moins pas pour le moment. D'accord? D'autant plus que je ne le vois pas partir en vacances. Hein. Enfin, pas dans l'immédiat.
1: Les vacances sont prévues parce que J va partir un peu tout seul avant. Et N va partir qu'à partir du mois d'août.
0: Alors, vous rendez compte, ce qu'on me dit, c'est que J s'en va toujours en vacances, tout seul. Et elle va partir en vacances. Mais c'est le moment où jamais. C'est à ce moment-là qu'il faut faire l'ultimatum. Disant, bon, écoute, tu pars en vacances, tu es tout seul, ça passe ou ça casse. Moi, je dirais qu'il faut parler comme ça. Et pas lui dire, j'ai des sentiments, qu'est-ce que... Non, il faut parler comme ça. Ça passe ou ça casse. On se voit ou on ne se voit pas. Là, maintenant, je ne te demande pas de vivre avec moi. Je te demande qu'on doit se voir. Parler et de se comporter comme des personnes bien équilibrées dans la tête et des personnes qui savent prendre une décision, même qu'elle est néfaste, même qu'elle est non la décision, mais prendre une décision en face. Et je pense que là, ça va bouger. Dites au mois d'août, hein, août septembre. Hein.
1: Non, dans le sens que là, j'étais juste en train d'y penser, mais du coup, si cette rencontre se fait, est-ce que ça peut faire avancer plus vite les choses hein, de l'autre côté ou d'après vous, non?
0: Si, parce que depuis le début, je vous ai dit, il faut que vous vous rencontrez. Vous savez, le fait de parler, de se dire des choses avec le téléphone ou du papier, c'est pas la même chose. S'il y a le physique qui est ensemble, s'il y a cet aura qui se touche, là, il y a des choses qui vont bouger. Parce que les deux auras qui vont rentrer, il y a encore des sentiments. Donc, quand on est face à face avec une personne où il y a du sentiment, bien sûr que ça va bouger, bien sûr. Mais pas avant le mois d'août, laissez passer. Vous verrez, mois d'après moi, c'est lui qui vous contacte.
1: D'accord.
0: Si vraiment il ne vous contacte pas, on regardera ça fin juillet, oui. Moi, je suis là juillet-août, je ne prends que quelques jours de vacances en septembre, donc vous pouvez me contacter. D'accord?
1: Parce que dans tous les cas, ce que j'ai dit à cette personne, c'est qu'on se voit au mois de juillet, quand l'autre personne part en vacances. Comme ça peut l'aider, mais j'attends toujours sa réponse.
0: Ah ben, c'est peut-être là où il va dire oui, effectivement. Il sera tout seul, donc il est libre. Voilà. Il sera Exactement. Tout seul, il sera libre. Donc ça passe ou ça casse. Ben, s'il ne le fait pas tout de suite, il y aura un gros, gros regret. Mais vous verrez. Hein? D'accord. Moi, on me dit qu'ils sont encore là ensemble, que c'est pas fini cette histoire. Et bon, moi, je reste sur ce qu'on me dit, sur ce que les cartes me disent, que votre histoire n'est pas finie, donc il n'y a pas de raison. Il n'y a pas de raison.
1: Oui, dans tous les cas, je
0: l'ai dit que j'avais pas prévu de rencontre aussi. Oui. Il faut Exactement. Rester positif. Hein? Donc, de tout cœur avec vous, puis s'il y a quoi que ce soit qui se passe, n'hésitez pas. D'accord?
1: Exactement, avec plaisir, Victoire.
0: Moi aussi. Et à très bientôt. Hein.
1: Oui, à bientôt,
0: Soyez
1: Victoire.
0: Positif. Moi aussi. Et puis, belle soirée. Hein. Merci du concours. Hein. Au revoir.
1: À vous aussi, au revoir, merci beaucoup.
0: Merci. Je suis là. Alors, ce soir, j'avais envie de papoter un petit peu avec vous et puis de vous parler de certaines plantes, que vous connaissez et qui peuvent vous rebooster dans votre énergie si vous avez un tout petit souci. Donc, la sauge, qui est une plante, effectivement, qui est très appréciée, on l'a dans nos jardins, et elle pourrait, effectivement, vous apporter des, si vous avez des maux d'estomac, ou si vous avez des maux respiratoires, pour soigner les piqûres d'insectes en ce moment, on fait tout simplement, je vais juste vous parler des choses faciles. Puis que dans le site actuellement, c'est la saison. Vous avez un enfant, vous avez quelqu'un à côté de vous. On fait des compresses de feuilles de sauge broyées. On le passe sur la piqûre d'insecte et vous verrez que ça va la soulager tout de suite. Vous avez également, avec la sauge, vous faites une infusion de sauge qui est également en cas de dents branlantes et saignantes. Le déchaussement des dents et de tumeurs gingivales. Donc ça, c'est les feuilles de sauge. Vous faites des galgarismes, on place des tampons de wax imbibés de tisane sur les parties malades. Ça, c'est tout ce qu'on peut faire avec des fleurs de sauge. Alors, la sauge, c'est aussi quelque chose qu'on peut mettre dans le jardin. C'est une plante qu'on trouve partout. Je vous laisse un tout petit instant. Nous avons une page de publicité.

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0: Oh, mais je suis là avec le sourire, j'ai remonté mes cheveux. Hein. Il fait chaud, mes chéris, il fait chaud. Oh, je pense que vous, c'est pareil. Mais ça ne sert à rien de nous plaindre. Hein. C'est dans les années à venir, mais je peux vous dire que ça va s'empirer. Alors pourquoi? Parce que j'avais entendu, effectivement, avec les astrologues, etc., vous rappeler de ce fameux tsunami hein, qui a ébranlé. Enfin, c'était une horreur, hein. Ou est-ce que c'était près de la Thaïlande, hein. Ce tsunami était quand même très profond, à l'épicentre, hein, on est bien d'accord, je ne vais pas raconter de bêtises, à l'épicentre de la Terre. Et ce tsunami, quand il a pété, je ne peux pas dire autrement, il a, comment je vais vous expliquer ça, il a bougé, il a fait bouger un peu l'épicentre de notre Terre. Ce qui fait que la, notre planète, elle était comme ça, et elle a fait tac, juste ça. Ça suffit pour qu'il y ait ce dérèglement. Et si vous regardez, oui, il y a un dérèglement. On peut très bien être à 10 degrés, demain on est à zéro. Hein. Dans les hauteurs, ceux qui font les sommets, il y a plein de neige, et puis bon, ça fond très très vite. Effectivement, la fonte, on peut parler de choses et d'autres, hein. Parler des choses plausibles. La fonte des neiges, c'est une catastrophe. Mais bon, on ne va pas se leurrer. On ne peut rien faire, nous, on ne peut rien faire. Même les industriels et tout, maintenant, c'est terminé. Et ce temps, ici, nous, dans l'Est, hein, parce qu'on est dans l'Est, vous êtes, on est dans le Grand Est, hein. La Suisse, c'est pareil, nos belles montagnes et tout, c'est quand même l'Est de la France. Eh bien, on aura de plus en plus chaud. Il s'est même dit que les plantations vont changer. C'est-à-dire qu'il n'y aura plus la plantation du maïs, il y en aura de moins en moins. Pourquoi? Parce que ben, le maïs demande beaucoup d'eau, donc on ne pourra plus. Donc qu'est-ce qu'on va mettre? On mettra des palmiers, ou alors on mettra des bananiers, vous verrez. Oh, je pense que je ne serai plus là pour le voir, c'est nos petits-enfants qui verront ça. Nous, en attendant, c'est le soleil. Si vous aimez le lait froid, le soir, tranquillou, avec une cuillère de café, de Nescafé. Peut-être que c'est pas bon avant de dormir, mais bon, avec deux ou trois glaçons dans la journée, c'est excellent. Bon, ça c'est papoté, hein, mais j'adore papoter avec vous. C'est dommage qu'on ne peut pas se répondre. Hein. Non, c'est une plaisanterie. Mais bon, c'est le soleil. Alors, le souci. Je peux vous dire que la fleur de souci, la crème de souci, c'est quelque chose de... qu'on est de très fort, d'extra. Moi, je la consomme beaucoup, cette crème de souci. Que ce soit pour un mouton, que ce soit pour une plaie, c'est très épuratif. Mais je vous assure, que ce soit pour un champignon, que ce soit beaucoup, des fois, on a des champignons, vous savez, avec l'âge, on a des champignons autour de l'ongle. Mais posez cette crème de souci, vous l'enveloppez avec de la gaze, mais tout le temps, tout le temps, tout le temps. Non, mon chat, il fait trop chaud. Et bien, vous verrez un petit peu ce que ça va donner comme réussite. En cas de phlébite aussi, frictionnez votre jambe avec cette crème de souci. La préparation de cette crème, donc je ne peux pas vous la dire, c'est trop long à faire. La plaie opératoire, les cicatrices opératoires et les champignons de pied, les ecchymoses. Donc vous allez me dire où trouver cette crème de souci. Ben, tout simplement, hein, sur Internet. Alors où Internet? Je vais bien me dire, ça y est, il est en train de faire la pub. Non, je n'ai pas de pub. Mais quand on cherche quelque chose comme ça qu'on ne trouve pas dans une pharmacie peut l'avoir, hein. Crème de souci. Ou tout simplement, vous n'avez pas envie de sortir, vous avez envie que le facteur vienne devant votre porte, vous amenez le colis, Amazon. Amazon, c'est connu mondialement, et quand je vous dis quelque chose où vous pouvez l'acheter, eh bien voilà, tout simplement. Sinon, dans votre pharmacie. Donc j'en reste à quelque chose de très très simple. Alors, ce que je suis en train de vous dire, je pense que vous la connaissez, hein, je suis en train de papoter un petit peu pour les gens qui disent, attendez-moi, c'est Maria Treben, La santé à la pharmacie du bon Dieu. Si vous n'avez pas ce livre, vous pouvez l'acheter et vous verrez qu'il y a des miracles dans ce livre. Alors, je vous laisse aussi un tout instant, nous avons un appel téléphonique et je dis bonsoir. Allô, allô.
1: Bonsoir Victoire. Oui, bonsoir Victoire.
0: Comment ça va?
1: Oh, mais comme vous savez, j'ai été ma consultation. Elle m'a de nouveau trouvé l'infection urinaire. Et puis elle m'a envoyé, elle m'a donné des ovules. Et puis elle m'a envoyé faire des ultrasons pour la vessie et puis pour les reins. J'y vais le 8 juillet, ma foi. C'est un peu loin, mais ma foi, il n'y avait pas de place.
0: Donc, il y a quand même une petite infection, hein, ouais.
1: Oui, oui, elle m'a donné 5 jours d'antibiotiques, oui.
0: Oui, bon, voilà, ça va passer après. Je peux pas en dire plus, hein, parce que, bon, mais c'est bien qu'il n'y a rien d'alarmant, hein, on est d'accord. Vous faites confiance à votre médecin, et puis on verra par la suite, hein, d'accord?
1: Oui.
0: Mais il n'y a rien de méchant, hein, M, il n'y a rien de méchant. Il faut quand même que vous êtes... Que...
1: Vous pouvez appeler Mireille. Oui.
0: De quoi?
1: J'ai dit, vous pouvez m'appeler Mireille.
0: J'ai pas compris là ce que vous m'avez dit.
1: J'ai dit, vous pouvez m'appeler Mireille.
0: Ah, Mireille, oui, c'est vrai, comme d'habitude, Mireille. Oui, Mireille. Donc, je disais, oui, Mireille, je ne peux pas vous en dire plus, d'autant plus qu'on est à l'antenne. Mais sachez une chose, c'est vrai que je vous avais dit qu'il y a une infection. Maintenant, il faut chercher d'où vient cette infection.
1: Mais voilà. Ces examens, vous pensez que ça va sortir bien ou ils trouveront quelque chose ou comment ça va se passer?
0: Donnez-moi 5 chiffres à partir de 1 jusqu'au 22, s'il vous plaît.
1: Oui. Le 2, le 5, le 2, le 5, le 8, le 5, 8, le 13 et le 20.
0: Alors, vous voyez, vous n'aurez pas de... Malgré que vous avez encore ces... Je vais vous dire à peu près qu'est-ce que les cartes nous disent. Hein. J'y vais doucement. Je ne suis pas en train de faire une étude de santé. Je vois simplement que la force va revenir. Il y a quelque chose qui va quand même se bloquer. Parce qu'il y aura une suite, il y aura d'autres examens. Voilà. Mais l'antibiotique, c'est une très bonne chose parce que l'antibiotique va l'enlever. Mais il faudra quand même rechercher autre chose. Parce que ce qu'ils veulent chercher, c'est pourquoi vous avez fait cette infection de la vessie. Tout simplement.
1: Oui.
0: Donc à vous de continuer à faire ces examens. Voilà. Parce qu'une infection de... Le 8 juillet. Ah ouais, c'est loin.
1: Oui, ma foi, il n'avait pas de...
0: Mais vous inquiétez pas, ils vont trouver. Non, mais vous inquiétez pas. D'accord, ils vont trouver. Bon. Alors.
1: Oui. Vous avez un nom là, c'est mon site. Vous pouvez juste regarder, lui faire un petit tirage parce qu'il était, il est venu samedi, il était un peu allumé, il a pris froid, il n'avait pas d'odorat, il était un peu, toussait un peu, puis il n'était pas très, je ne l'ai pas vu très en forme, à part la grippe. Est-ce que tout va bien chez eux?
0: Non, ça ne va pas trop bien chez eux. Non. C'est un couple qui se... C'est un couple qui se chamaille beaucoup.
1: Ah oui, ça...
0: Voilà. C'est un couple qui se chamaille beaucoup. Donc automatiquement, oui, ça peut le perturber, lui, personnellement. Il n'est pas malade, hein. Il a peut-être dit, je ne suis pas bien.
1: Non,
0: bon, c'est vrai que quand dans le couple... Mais psychologiquement, il n'est pas bien. Je regarde. Hein.
1: Oui.
0: Il vous dit rien, hein? Ah ouais, la mal de vivre.
1: Ouais. Il me dit rien, non.
0: La relation est très difficile. On parlera de colère, on parlera de la contrariété. D'accord? Bon, une contrariété. Ils vont partir en vacances.
1: Mais apparemment, ils ont dit, il m'a dit que non, parce qu'ils n'ont pas d'argent.
0: Alors, moi, les vacances sont sorties, hein, il aimerait bien partir en vacances où la route est à faire. Alors, faut pouvoir attention parce qu'ils peuvent très bien revenir chez vous pour vous demander de l'argent.
1: Oui, mais j'ai senti qu'il m'a dit qu'il va payer le fiduciaire. Il a commencé un peu avec l'argent. Ah, mais non, Victor, s'il vient à vous, madame.
0: Ben, je vois quand même une petite somme d'argent hein, qui va sortir de votre... C'est votre fils. Hein. Il est... ben, vous, vous êtes entouré de personnes quand même assez malines. Parce que c'est votre fils. Moi, on me dit attention parce qu'il pourrait partir en vacances.

0: Vous pouvez aller avec elle. Il a dit, maman, je crois pas parce qu'on n'a pas d'argent. Et une autre fois, avant que je lui dise ça, il m'a dit, peut-être qu'on partira un peu au Portugal ou en Espagne. Est-ce qu'elle n'a pas voulu peut-être, ou elle ne veut pas aller dans ma maison? Mais tant pis pour elle.
1: Vous les voyez? Non, c'est pas que... Moi, on me dit, là, j'ai juste fait un tirage. Moi, on me dit qu'il y a quand même, c'est pour ça que je vous ai dit, un déplacement. Hein. Ils partent quand même en vacances. Maintenant, le lieu précis, je ne l'ai pas. Est-ce qu'ils partent vraiment en Roumanie? Elle n'a jamais été dans cette maison?
0: Oui, elle a été avant, bien sûr.
1: Ben, le pendule, il me dit oui, hein. Donc pour moi, ils vont quand même y aller, parce que la maison, elle est gratuite, hein. Ça coûte pas cher d'aller là-bas, mais moi, il me semble bien que vous allez lui donner un peu d'argent.
0: Non, mais...
1: C'est pour ça qu'il est venu vous voir. Si. Non. Mais parce que derrière... Si.
0: Oui, ben, si vous me dites, je sais que c'est ce qui... Oui, je vous crois, je sais que vous voyez bien ce que vous voyez.
1: Vous donnez l'argent aux enfants.
0: Oui, 100, oui.
1: Je pense que vous voyez, vous donnez l'argent.
0: Pas 1000 francs, hein.
1: Vous savez, oui. Non, mais c'est pour les enfants, moi, je peux vous comprendre. Il va revenir, il va tourner autour du pot, il va aller des vacances. La première des choses qu'il vous a dit, maman, c'est qu'on n'a pas d'argent. Donc il a déjà lâché le morceau. Et comme votre fils, il vous connaît, et il sait très bien que ça va vous perturber, non, le fait qu'il a dit,
0: je sais que les enfants, ils aiment bien de manger là-bas. Chez moi, il y a la place, il y a la verdure. Ils aiment bien de manger de là-bas. Ils seront bien là-bas, il y a tout le confort. Il y a la place, il y a tout ce que vous voulez. Mais il m'a dit, ah non maman, parce qu'on ne part pas cette année, parce qu'on n'a pas d'argent. C'est ce que ça me dit.
1: C'est ça. Mais oui, c'est pour ça qu'il vous l'a dit.
0: Mais il voulait aller faire son passeport parce qu'il expirait aussi. J'ai dit, mais pourquoi tu fais ton passeport? Bah, écoute, même si ça expire, tu peux attendre un peu. Non, il faut le faire. S'il fait son passeport, c'est parce qu'il va. Il va y aller. Vous avez raison.
1: Mais oui, il y va. Oui. Il y va et puis vous lui donnez un petit peu de sous-sous et puis il ira. Ouais, parce que le voyage à l'étranger, il est bien présent. Oui, il y va. Ouais. Après, c'est votre fils, hein. C'est votre maison. Ah, ben elle va en profiter.
0: Hein. Les enfants, ils ont les vacances. Elle aussi est là. Parce qu'elle est à l'EPFL, à l'université, elle travaille là-bas. Alors quand les enfants, ils ont les vacances, elle aussi, elle a les vacances. Et comme ça, elle verra ses parents, voilà quoi.
1: Et c'est pas si j'ai bien compris. Mais si, vous avez bien fait, si. Parce que là, actuellement, vous traversez tellement d'épreuves,
0: oui. Hein,
1: des épreuves difficiles, vous traversez des épreuves de santé, vous traversez une épreuve de couple, donc vous allez le sentir, vous avez besoin de donner, voilà, tout simplement. Vous avez besoin de donner, de rendre votre fils, de rendre votre fils heureux.
0: J'ai fait pour mes enfants et pour mon fils parce que je sais que lui, il adore d'être là-bas, chez moi, dans ma maison. Parce que maman qui l'a élevé jusqu'à 6 ans, il est né dans cette maison. Il adore.
1: Ben voilà. Ouais. C'est une maison familiale, hein. Ouais. Oui. Si, oui. Malgré tout... Ouais, mais que vous vendrez quand même tôt ou tard, parce que votre fils ne peut pas l'acheter.
0: Qu'est-ce qui ne me plaît pas, mais bon, ça je verrai dans les caméras. Qu'est-ce qui ne me plaît pas dans cette histoire, c'est que c'est sûr que ses parents ils vont venir dans ma maison. Et ça ne me plaît pas trop.
1: Mais non. Non. Myriel, vous êtes encore en train de vous faire du souci. Vous dites que ça ne me plaît pas parce que les parents ils vont venir dans la maison. Mais... Passez outre. C'est qu'au contraire, vous avez une belle maison, vous avez

0: attirantes, même s'ils vont venir, eh ben ils vont peut-être amener, si vous voulez, comment dirais-je, la maison elle va revivre, les portes vont être ouvertes, il y a le soleil, il faut penser à ça. Sachez très bien que les murs enregistrent, donc ne vous faites pas de soucis, si elle amène ses parents, laissez-la amener les parents, pas grave, pas grave. Faut pas, Mireille, faut pas. Il ne faut pas vous mettre dans un état comme ça. Il ne faut pas, je vous le déconseille. Soyez positive. Non.
1: Elle pense que moi, je me laisse de nouveau embobiner par elle. C'est ça que moi, je... Mais bon, moi, j'ai fait ça pour mes enfants, pour mes petits enfants et puis pour mon fils. Le reste, je m'en fous.
0: Mais elle, c'est la date de naissance que vous m'avez donnée? Non.
1: Non, elle est du 2 avril 1982.
0: 1982, oui. Ouais. Mais bien sûr qu'elle le manipule, mais bien sûr. Oui, bah oui. Mais bon, votre fils ne se laisse pas toujours autant faire, hein, parce que quand il a envie de passer, de taper un petit... Ah ben non, quand votre fils il dit ça suffit, mais elle est plus forte que lui. Ah ben oui.
1: Oui, c'est un bélier. Et elle est... Bon, lui aussi, il est capricorne, mais elle est plus... Elle a toujours la bouche ouverte. Hein.
0: Ah ben elle sautait pas, hein. Ça, je vous ai toujours dit, elle ne sautait pas. Voilà.
1: Ouais.
0: C'est un couple qui, pour le moment, je pense qu'ils ont besoin de partir en vacances, hein, d'après ce qu'on me dit. Et une fois que les vacances seront passées, après, on verra ce que ça va donner.
1: Ouais. Mais bon. Il travaille beaucoup, il est fatigué. C'est le seul endroit où il adore aller.
0: Alors, poussez-le à y aller. Maman, j'ai pas d'argent. Il vous l'a bien dit. Maman, j'ai pas d'argent. Ça voulait dire ce que ça voulait dire. Maman, j'ai pas d'argent. Il faut que tu m'en donnes. Voilà. Alors maman m'a donné le petit souci.
1: À la rigueur, maximum, je dirais 300 francs, mais pas plus.
0: Mais voilà. Vous savez, si vous donnez 300 francs en Roumanie, c'est beaucoup d'argent, hein.
1: Oui, bien sûr. C'est 15 millions, 1500 lits. Ça fait, oui.
0: C'est beaucoup d'argent, 300 francs en Suisse, c'est beaucoup d'argent, ouais. Donc, vous, donnez, vous vous sentirez bien, vous serez heureuse, oui.
1: Oui, je fais une bonne chose pour mon fils et les petits.
0: Mais oui, bien sûr, je sais que vous allez le faire, mais bien sûr, je vous l'ai dit. Vous voyez qu'on en arrive au résultat. Oui. Alors, on regarde pour la dame, parce qu'il nous reste encore 10 minutes, on a le temps. On regarde pour la dame qui est née en 2009.
1: Oui, c'est la petite, ma petite-fille. Je voulais savoir, parce qu'elle a eu des examens, est-ce qu'elle va réussir, Victoire?
0: Alors, elle a passé quand ses examens? Bon, pas mal. Travail des enfants. Alors, on va regarder si elle a passé ses examens. Moi, pour ma part, ça n'a pas été facile, hein, je vous le dis tout de suite. Hein, mais elle est passée. Alors, on va regarder ça quand même. Hein. 5 chiffres à partir de 1 jusqu'au 22, s'il vous plaît. Allez-y. Vous êtes là?
1: 7, 13,
0: et 20. Alors, le 4, le 15,
1: oui.
0: Le 20, il m'en faut encore 2.
1: Le 13, et puis le 8.
0: Ok. C'était compliqué, hein, quand même, hein?
1: Oui, je pense, oui.
0: Ah oui, c'était très compliqué. Elle n'a pas... Alors attendez, il faut que je prenne le pendule avec parce qu'il y a le passage.

0: mais j'espère que ce n'est pas un rattrapage, ce qu'on me dit, à une autre près, bon, elle a réussi, elle le reçoit. Mais vous me tiendrez au courant, hein, parce que vous avez le blocage ici, vous avez l'ermite, donc c'est des études, mais il y a l'étoile. Donc l'étoile, c'est la protection, et on me dit qu'elle est passée. Mais ça a été très, très compliqué. C'est une petite fille, quel âge elle a maintenant?
1: 16.
0: Pourtant, moi, on me dit qu'elle est studieuse, elle est sérieuse.
1: Oui, oui.
0: Elle est sérieuse, mais
1: elle fait que crier sur elle, cette gamine, elle est un peu démoralisée. Oui. Moins que le frère. Le frère, il n'a pas de problème. Lui, il a passé, lui, il a 12 ans. Lui, il va très bien, il n'y a pas de problème.
0: Oui. Mais on dit que pour cette petite fille, il y a trop de sévérité pour elle.
1: Oui, oui, oui, ça c'est vrai. Sa mère, elle fait
0: et que ça. Mais elle s'approchera de vous dans quelques années. Il y a trop de sévérité, donc ce qui fait que quand elle est à 16 ans, quand on va à l'école, voilà. Ouais.
1: Les enfants d'histoire, on dirait qu'ils ne me connaissent plus. Hein. Et pourtant, je les ai élevés.
0: Ils reviendront. C'est vrai que c'est très difficile parce qu'il y a beaucoup de mamies, effectivement, ils ont élevé les enfants, hein, ils ont tout donné, et quand eux, ils sont adolescents, eh ben, ils s'envolent. Mais c'est ça les adolescents, c'est ça. Les adolescents, ils s'envolent, ils prennent leur envol et puis ils oublient les grands-parents. Mais cette jeune fille reviendra vers vous, pas maintenant, mais quand elle aura 20 ans, quand elle aura 21 ans, vous allez la voir, elle sera bien, bien souvent devant votre porte. Mais ce qu'il faudra faire, ne l'achetez pas, je vous le dis tout de suite, ne l'achetez pas avec de l'argent. Parce qu'à cette période-là, moi, on me dit qu'elle viendra parce qu'elle aura besoin d'argent. Hein. Et si elle prend le même chemin que sa mère, ah ben oui, ça, ça va pas. Mais bon, ne vous inquiétez pas, ce n'est pas maintenant qu'elle va faire ça, c'est plus tard qu'elle va revenir vers vous. En attendant, elle est en pleine adolescence. Et quand ils sont en pleine adolescence, ah, ils partent dans tous les sens. Et comme je dis, cet examen a été très, très difficile. Bon, on me dit que quand même, de justesse, elle devrait être passée. Maintenant, c'est un point qui est en main. Moi, je vois quand même la réussite.
1: Dieu vous entend, l'histoire. On finit avec ça. De toute façon, on va parler, je vais parler avec vous. Vous savez que je vous appelle quand même souvent. Victoire, quand j'étais chez le médecin, j'ai vu deux miroirs, 10 et 12. Le 10, ça m'est tombé sur la... Ils disent aussi les cartes de tarot. Ça m'est tombé le 11, et puis sur le 10-10, et puis le 12-12, ça m'est tombé le fou.
0: Alors... Le fou en dernier temps, c'est que ça veut bien dire que ça ne veut pas dire que vous partez. Hein. C'est à dire qu'il va falloir se détourner de tout ça et prendre une solution dans un autre sens. C'est-à-dire, et qu'est-ce qui était à côté du fou, on m'avait dit?
1: Non, parce qu'ils disent pas, il y avait dans les tarots le fou. Non, il dit l'autre, il y avait 10-6, c'est tombé le monde, et puis 12-12, ça me tombait le fou.
0: Et vous avez posé une question?
1: Non, là, on ne peut pas. C'est des messages de sens, des messages de... Là, on ne peut pas poser des questions.
0: Non, mais quand vous avez pris ce tarot, vous êtes posé des questions?
1: Je n'ai pas pris des tarots. Et quand je vois les deux miroirs, la notification sur le téléphone, qu'est-ce que ça signifie?
0: Je vous le dirai, parce que là maintenant, Mireille, il me reste très peu de temps, il faut que je me prépare à dire au revoir. Mais je vous le dirai, j'ai pris des notes et je vous le dirai, vous inquiétez pas. Hein. Et arrêtez de vous faire du souci, d'accord? Arrêtez de vous faire du souci. Vous verrez, ça va s'arranger, voilà, ça va s'arranger et je ne vois pas du grave pour vous. D'accord?

0: Moi, je vous dis, parce qu'on me signale, mois de septembre. Je ne prends pas de vacances en juillet et août, il y a trop de monde sur les plages. Je laisse les plages aux mamans qui ont des enfants. Et les retraités, c'est après. On ne va pas les empoisonner. Hein. On va les laisser jouer sur la plage avec les enfants et faire ce qu'ils veulent. Moi, j'irai en septembre. Voilà. Je vous fais un gros bisou. Hein. Et puis, plein de bonnes choses, et ayez confiance, c'est tout ce que je vous demande. Ayez confiance. D'accord?
1: Bon. Merci pour parler, je vous embrasse.
0: Moi aussi, à bientôt, hein. Ayez confiance.
1: Merci.
0: Alors, il nous reste un... Oui, il nous reste un tout petit peu de temps pour que je puisse vous dire quelques mots, comme j'ai l'habitude, hein, mes voix de l'âme, si votre âme vous dit que, etc., etc. Alors, première voix de l'âme, c'est chaque expérience est une leçon, chaque rencontre est une opportunité d'apprentissage. Reste ouvert et réceptif aux signes et aux synchronicités qui se présentent sur ton chemin spirituel. Ces messages-là sont à méditer pour chacun. Hein, j'ai pas dit que c'est vous qui devez prendre ça ou l'autre, pas du tout. D'ailleurs, il y a du vent, hein, dans mon bureau, hein. Mais bon, si j'ai pas ça, je crois que je serai morte de chaleur. La méditation est une porte d'accès à la sagesse intérieure et à la connexion divine. Accorde-toi des moments de silence et de recueillement pour te connecter à ton essence spirituelle et recevoir des réponses. Ça, c'est l'âme qui vous parle. Donc, je dis bien, chacun prend l'âme. On dit, ça, c'est pour moi. C'est comme un horoscope, si vous voulez. Donc, c'est la l'âme du soir, c'est la l'âme du bonsoir. La spiritualité réside dans la simplicité de l'instant présent. Sois conscient de chaque souffle, de chaque battement de cœur et laisse la présence divine se manifester à travers toi. Je dirais la voix de l'âme au plus profond de ton être, tu es lié à l'infini. Cultive la spiritualité et explore ta connexion avec le divin pour trouver la paix, la guidance et l'épanouissement spirituel. Pour ceux qui veulent des petits messages de l'âme dans l'amour, dans la transformation. Parce que la clé de la transformation réside dans la prise de conscience de ta propre divinité intérieure. Ouvre les portes de ta conscience, libère-toi des limitations et embrasse ta véritable grandeur. Parce que nous sommes tous grands. Mais il ne faut pas se laisser abattre, il ne faut pas se laisser dominer. Vous avez la possibilité de croire en vous et vous y arriverez. Alors, ça c'est juste. La vie est un tissu complexe de destinées entrelacées. Accepte les défis qui se présentent à toi, car ils sont des occasions de croissance et de réalisation personnelle. C'est bien ce que je disais. L'âme te dira aussi la chose suivante. Alors je dis tu parce que l'âme ne vous voit pas. L'âme il me dit tu. Donc excusez-moi, ce n'est pas un manque de respect si je prends le tutoiement. Dans les moments d'incertitude, rappelle-toi qui est le capitaine de ton propre navire. Navigue avec courage et confiance vers les horizons de tes rêves les plus profonds. Parce que sachez une chose, dans la vie, c'est seul qu'on s'en sort. On peut avoir de l'aide par-ci, par-là, mais seul on s'en sort. L'aide, c'est quoi? D'un chirurgien, d'un médecin, mais l'aide humaine. Moi, j'ai des doutes. C'est pour ça que je dis, tu t'en sors tout seul. La magie réside dans les petits instants de chaque jour. Prends conscience de la beauté qui t'entoure, savoure les petites joies et laisse les tisser le fil enchanté de ta vie. Mignon ça.

pour l'univers. L'univers te guide avec amour et bienveillance. Sois attentif aux signes, aux synchronicités et aux messages qui te parviennent. Ce sont les étoiles qui éclairent ton chemin. Le soir, avant de se coucher, si vous avez un ciel étoilé, bon maintenant il n'est pas encore nuit, hein, parce que le soleil est trop fort, mais il faut se dire que chaque étoile, je dis bien, chaque étoile, ce sont des bisous des personnes qui nous ont quittés. Que ce soit un animal, que ce soit une personne lointaine, il faut se dire que chaque étoile, c'est des bisous des personnes qui sont parties. L'abondance est ton droit de naissance. Ouvre ton cœur et ton esprit à la prospérité qui t'entoure. Crois en ta propre valeur et laisse l'abandon couler librement dans ta vie. Il arrive bien sûr que c'est bientôt le moment de nous quitter. N'oubliez pas de boire un grand verre d'eau avant d'aller au dodo. J'espère que cette émission vous a plu. C'est vrai qu'on n'a pas eu quand on est ensemble avec moi. Donc, je vous souhaite surtout une belle nuit. Je me permets de vous envoyer des bisous. Et je vous dis de vos rêves. Bonne nuit et à bientôt.

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2: Taureau, vos enfants ont besoin que vous allégiez votre charge de travail pour leur consacrer plus de temps le soir. Vous prenez les dispositions nécessaires immédiatement.
3: Gémeaux, vous n'avez certainement pas envie de suivre les consignes de votre manager. Vous détestez qu'on bride votre liberté d'action.
4: Cancer, si vous faites de la compétition à titre professionnel ou privé, Uranus vous dope pour franchir brillamment la ligne d'arrivée.
5: Lion, ne regardez pas tout le travail que vous n'avez pas encore accompli. Cela vous empêcherait de redémarrer votre moteur.
6: Vierge, un messager ailé vous informe qu'un de vos proches a besoin de votre aide. Vous volez immédiatement à son secours.
7: Balance, vous aspirez à avoir plus d'espace et à quitter votre boîte de sardines. Vos démarches pour déménager vont s'avérer fructueuses.
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13: Mais si on enlève la peur, si on passe au-dessus, bah, à ce moment-là, on peut accéder à tout ce qu'on veut. 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

Mais si on enlève la peur, si on passe au-dessus, bah, à ce moment-là, on peut accéder à tout ce qu'on veut. En fait, si on s'aime, si on a confiance en soi, et si on respecte ce qu'on ressent à l'intérieur, eh ben, on peut avoir une vie super heureuse. Et c'est pas l'État, le voisin, les patrons, nos maris, nos enfants qui vont être responsables de notre bonheur ou de notre malheur. C'est juste nous, en fait. Et ça, c'est pas facile à faire comprendre. C'est-à-dire que les gens pensent qu'ils sont malheureux à cause des autres. Mais en fait, ils sont juste malheureux à cause d'eux. Parce que ils ont pas encore décidé qu'ils pouvaient être heureux. Mais on peut décider d'être heureux. Et on peut décider de faire des choses extraordinaires avec bienveillance et amour dans le respect des autres, en arrêtant d'avoir peur des autres. Si on a confiance en la vie, et ben, c'est beaucoup plus facile. Parce qu'on peut lâcher ses peurs et on peut y aller, quoi.

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Mais on peut décider d'être heureux. Et on peut décider de faire des choses extraordinaires avec bienveillance et amour dans le respect des autres, en arrêtant d'avoir peur des autres. Si on a confiance en la vie, et ben, c'est beaucoup plus facile. 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

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En fait, si on s'aime, si on a confiance en soi, et si on respecte ce qu'on ressent à l'intérieur, eh ben, on peut avoir une vie super heureuse. Et c'est pas l'État, le voisin, les patrons, nos maris, nos enfants qui vont être responsables de notre bonheur ou de notre malheur. C'est juste nous, en fait. Et ça, c'est pas facile à faire comprendre. C'est-à-dire que les gens pensent qu'ils sont malheureux à cause des autres. Mais en fait, ils sont juste malheureux à cause d'eux. Parce que ils ont pas encore décidé qu'ils pouvaient être heureux. Mais on peut décider d'être heureux. Et on peut décider de faire des choses extraordinaires avec bienveillance et amour dans le respect des autres, en arrêtant d'avoir peur des autres. Si on a confiance en la vie, et ben, c'est beaucoup plus facile. 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

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C'est-à-dire que les gens pensent qu'ils sont malheureux à cause des autres. Mais en fait, ils sont juste malheureux à cause d'eux. 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Mais on peut décider d'être heureux. 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

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C'est juste nous, en fait. 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Si on a confiance en la vie, et ben, c'est beaucoup plus facile. 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